Au début de la bataille, plus d'un homme, d'une femme ou d'un enfant avait quitté travail, mari et jeu. Un enfant foudroyé sur le pas de la porte, un vieillard les bras en croix sur la chaussée, un jeune homme près d'un réverbère qui l'a agrippé quand la balle l'a touché. Il a glissé, toujours cramponné, et il est mort. Son visage curieusement blanc, regardant le ciel comme s'il demandait pourquoi. Son bras raidi en lançant toujours le réverbère. Une jeune femme en vêtements d'été. Peut-être rentrant en hâte à la maison en entendant la fusillade, mais pas assez vite. Sur son corsage blanc brillant, une tache pourpre de mort s'étendant en plein milieu du dos. Vous n'aviez signé aucune proclamation, forcé aucune porte, pressé aucune gâchette. Oh, je sais cela. Mais l'Irlande avait besoin de vous tout de même, et d'autres mourront encore avant que l'Irlande ne soit libre.

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prenez un vrai français, vous serez content. Ils sont bien honnêtes aussi que travailleurs. Ils nous font d'honneur et je vous dis, ont du cœur. Travaille mal maison, il y a des bretons. Et pendant ce temps-là, les français travaillent pas. C'est pas des manières, comme disent les commères, que c'est les étrangers qui trouvent à

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0: 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Il est 6h.
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Donnez-moi la solution de ceci. Que se passera-t-il si le rêve devient réalité? Que se passera-t-il si le rêve devient réalité et si des millions à naître doivent vivre dans la maison que j'ai construite en mon cœur? La noble maison de ma pensée. Et je parle ainsi. Oui, avant que ma jeunesse ne passe, je parle à mon peuple et dis: tu seras fou comme je le suis. Tu gaspilleras, n'économiseras pas. Tu risqueras tout, de peur de perdre ce qui est plus que tout. Tu appelleras au miracle. Et je répondrai à cet appel, mon peuple. Je répondrai maintenant et désormais, mon peuple que j'ai aimé. Ne répondrons-nous pas ensemble?

0: 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Il est 7h.
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Non. Je suis né à Nantes où on ne le parle pas. Suis-je même breton? Vraiment, je le crois, mais de pure race. Qu'en sais-je et qu'importe? Séparatiste? Autonomiste? Régionaliste? 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Différent. 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Mon appartenance à la Bretagne n'est en revanche qu'une qualité facultative que je puis parfaitement renier ou méconnaître. Je l'ai d'ailleurs fait, j'ai longtemps ignoré que j'étais breton. Français sans problème, il me faut donc vivre la Bretagne en surplus ou pour mieux dire

en conscience. Si je perds cette conscience, la Bretagne cesse d'être en moi. Si tous les Bretons la perdent, elle cesse absolument d'être. La Bretagne n'a pas de papier. Elle n'existe que si à chaque génération, des hommes se reconnaissent bretons. À cette heure, des enfants naissent en Bretagne. Seront-ils bretons? Nul ne le sait. À chacun, l'âge venu, la découverte.

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Il est 9h. 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

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Il est 10h. 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
0: 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Si tous les Bretons la perdent, elle cesse absolument d'être.
1: 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Elle n'existe que si à chaque génération,

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1: 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Il est 11h.
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0: 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Il est 12h. 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
1: Bonjour, bonjour à tous. À la une, la primaire de la gauche social-démocrate entre aujourd'hui dans sa dernière journée. Rien ne s'est passé comme prévu. La plateforme de vote a été visée par une cyberattaque dès l'ouverture vendredi matin à 8h. Résultat, 19h, seuls 20 000 électeurs avaient pu voter sur 140 000 inscrits. Le vote a donc été prolongé. Il se terminera ce soir à 18h. Une plainte a été déposée. L'Agence nationale de la sécurité des systèmes d'information a été mobilisée. Et les organisateurs assurent que la sérénité du scrutin n'a pas été altérée. 5 candidats sont en lice. Olivier Faure, Raphaël Glucksmann, Jérôme Guedj, Emmanuel Morel et Ségolène Royal. Verdict dans vos soirées. Du côté du gouvernement, Sébastien Lecornuche a fait deux annonces depuis le congrès des maires ruraux à Auch dans le Gers. D'abord, une dotation nouvelle de 50 millions d'euros pour près de 9000 communes rurales. Ensuite, une réponse à la flambée des carburants. Les préfectures vont contacter 339 stations-service isolées pour répercuter une baisse attendue de 12 à 18 centimes par litre de gazole. Le Premier ministre reçoit les distributeurs demain à Matignon. La pression reste forte. Le gazole tourne autour de 2,36 € le litre, en hausse de prix de 46% depuis le mois de janvier. Votre temps fort, l'éducation, le déploiement des 3000 enseignants remplaçants annoncés par Édouard Geffray a commencé ce week-end, en priorité dans 114 lycées classés rouges et 400 classés oranges, avec 1,2 milliard d'euros supplémentaires promis. Mais les lycéens mobilisés ne sont pas convaincus. Leur principal syndicat réclame 10 milliards et le blocage se poursuit. 24 lycées restent inutilisables, appelés des incendies ou des dégradations privant environ 30 000 élèves de cours en présentiel. Et sur le terrain social, les pesticides mobilisent encore aujourd'hui. Plus de 50 rassemblements sont organisés partout en France à l'appel de la coalition de plus de 100 organisations, de collectifs de victimes aux syndicats agricoles. Leur cible, un projet règlement européen surnommé Omnibus qui assouplirait les autorisations des produits phytosanitaires. Au moins 49 substances seraient concernées. Le Parlement européen doit se prononcer au mois de décembre. Et enfin, côté culture, le festival Lumière a ouvert ses portes hier soir à Lyon. 9 jours de cinéma et un prix Lumière remis cette année aux frères Cohen. La clôture se fera le 18 octobre avec The Bing Lebowski. C'est la fin de cette édition. Passez un excellent dimanche sur votre radio.
2: Bonjour, le rétrosport de la semaine. Football, Ligue des Nations, longtemps mené au score et en manque d'idées, les Bleus ont finalement battu la Belgique 4-1 lundi soir au Stade de France. L'équipe de France, première du groupe 1, n'est pas encore qualifiée pour les quarts de finale. Les tricolores auront l'occasion de composter leurs billets dans un peu plus d'un mois à l'occasion des retrouvailles avec la Squadra Azzurra à Milan le 12 novembre. 3 jours plus tard, ils clôtureront cette phase de poule par la réception de la Turquie à Bordeaux le 15 novembre. Foot toujours auteur d'un véritable carton, mardi soir face à la Suisse 7-1, les Bleuets ont conclu la phase éliminatoire de l'Euro Espoir en beauté. Ils sont invaincus et largement en tête. Mardi, la France a conservé son titre en relais mixte au championnat d'Europe de cyclisme en Slovénie. Les coureurs tricolores sacrés sont Juliette Berthe, Cédrine Carbaol, Maeva Skiban, Bruno Armira, Rémi Cavagna et Thibaut Guarnalec. Mercredi, Primoz Roglic a été sacré sur le contre-la-montre. Sur ses terres, le coureur de 36 ans a devancé les Français Bruno Armira et Maxime Decomble. Cyclisme toujours, jeudi, Dorian Godon a remporté au sprint le Tour du Piémont. Le Français a devancé Anton Charming et Alberto Bettiol sur la ligne d'arrivée. Rugby, le RC Toulon, 13e et avant-dernier du top 14, a annoncé mardi matin le départ de son directeur Pierre Mignoni. C'est ce dernier qui a fait part à la direction du club de sa décision de mettre fin à sa mission, ce que le rugby club toulonnais a accepté. Revenu dans le Var cet été, Franck Azéma assurera la direction sportive de l'équipe jusqu'à nouvel ordre. Top 14 toujours, la liste des départs l'été prochain s'allonge au stade toulousain. À ceux déjà annoncés s'ajoute celui de Cyril Baye, 33 ans. Arrivé en fin de contrat chez les Rouges et Noirs, l'emblématique pilier gauche international français aux 56 sélections découvrira la saison prochaine un autre club de top 14, Bayonne, où il s'est engagé pour les deux prochaines saisons. Alors que les médias espagnols avaient annoncé que Fernando Alonso participerait au prochain Dakar, le pilote espagnol a démenti cette information jeudi lors d'une conférence de presse à quelques jours du Grand Prix de Singapour. Il se consacrera sur la F1 en 2027. C'est la fin de cette Retrosport, une très bonne journée à toutes et à tous.
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4: La météo pour ce dimanche 11 octobre, temps de saison, hein, plus nuageux au nord qu'au sud. Quelques ondées sont possibles près de la Manche. Les températures pour ce dimanche matin, 7 degrés pour Lille et Lyon, 8 degrés pour Strasbourg, 10 degrés pour Paris, 11 degrés à Brest, 12 à Cherbourg et Bordeaux, 14 degrés pour Biarritz, Toulouse, Nice et Marseille et 17 degrés pour Ajaccio. Et pour ce dimanche après-midi, comptez une quinzaine de degrés sur le nord de la France. Il fera 16 degrés dans la vallée du Rhône, 18 sur l'Occitanie, jusqu'à 20 degrés sur Bordeaux et 22 à Nice.
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6: Bonjour, bonjour à tous. 16 concurrents âgés de 5 ans et au-dessus ont rendez-vous sur les 4700 mètres du steeple à l'hippodrome d'Auteuil à l'occasion du Quintet Plus de ce dimanche 11 octobre 2026. Disputé dans le prix Montgomery, l'allocation sera de 152 000 euros et le départ prévu vers 15h15. En tête de notre sélection, le 15 Calibre, idéalement placé en bas de tableau pour cette épreuve visée, il peut l'emporter. Suivi du 14, Tanzena, toujours présenté à bon escient, sa place est sur le podium. L'as, le petit cheval, sur sa vraie valeur, il est incontournable en pareille société. Le 16 Master Nonantais devrait progresser sur sa course de rentrée. Et enfin, le 11 Lumino Bello, de nouveau confié à Lucas Zuliani. Pour l'occasion, il complétera notre sélection. Une sélection que vous pouvez retrouver sur ma chaîne YouTube Tom Kazak, les pronostics hippiques avec mes dernières minutes. Donc notre choix aujourd'hui, premier, le 15 Calibre. Second, le 14, Tanzena. Troisième, l'As, le petit cheval. Quatrième, le 16, Master Nonantais. Cinquième, le 11, Lumino Bello. Le second choix, le 6, le 3 et le 2. Et à vous la fortune!
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Bienvenue dans Face à Face B et bonjour à tous. Au micro, Michel Gosselin. Comme chaque semaine, je vous propose une demi-heure de chansons à thème, toujours avec les plus belles pépites de notre discothèque, sans oublier quelques documents sonores. Les chansons que j'ai sélectionnées aujourd'hui, je les ai récupérées dans ma cave, puisque ces chansons parlent de vin. Et on va commencer avec une expérience qui date de l'année 1967, expérience sans lendemain apparemment, quand Joe Dassin a voulu lancer dans la chanson sa petite sœur, Julie D, et ça a donné ceci.

0: Julie D, la petite sœur de Joe Dassin, sur une unique expérience discographique en 1967 avec C'est bon signe, adapté d'un titre original Bottle of Wine par Tom Paxton, un tube des années 60, rendu célèbre en France également, vous le savez bien sûr, par Graham Allwright avec Jolie bouteille, sacrée bouteille. Voici maintenant une très belle petite pépite qui date de l'année 1957, c'est le 5e 33 tours 25 cm de Georges Brassens, sorti cette année-là, avec entre autres chansons et entre autres réussites, Le Vin.
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1: 1957, une autre chanson très réussie de Georges Brassens pour ne pas faillir à la règle, accompagnée par le fidèle Pierre-Nicolas à la contrebasse, le vin. Voici un millésime de l'année 1947 maintenant avec Stick McGee, de son vrai nom Granville McGee. C'était un chanteur et guitariste de rhythm and blues qui était né en 1917 et a disparu le 15 août 1961 et a enregistré quelques 78 tours fort réussis également dans sa carrière, dont l'original de ce qui a fait le tour du monde dans les années 60 et 70. This Drinking Wine Spoody Hoodie.
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0: Drinking Wine Spoody Woody, en buvant du vin de fabrication maison, car le Wine Spoody Woody, c'est quelque chose qui se prépare à la maison, paraît-il, aux États-Unis. C'était Stick McGee avec un titre daté de l'année 47, mais qui n'a connu le succès en fait que 2 ans plus tard.
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0: Pour ne pas faillir à la tradition, voici un petit document sonore, de derrière les fagots cette fois, qui va parler de vin bien sûr, avec un extrait de discours daté, je crois, des années 60. C'est un disque acétate non vendu dans le commerce, enregistré au cours de quelques agapes dont on a le secret en Bourgogne, je crois, et avec un discours de René Angèle. Qui était René Angèle? C'était un personnage incontournable dans la région bourguignonne, né en 1894, œnologue reconnu et qui a fondé une compagnie qui s'appelait la Confrérie des Chevaliers du Tastevin, basée au château de Clos-Vougeot, entre autres réussites. On va retrouver la voix de René Angèle au cours d'un dîner où il est fortement question de vin, bien sûr.
2: Eh bien, ce premier verre de vin blanc, voyez-vous, il a une importance considérable en ce sens qu'il vient comme une estafette joyeuse préparer le cantonnement pour le gros de la troupe qui va suivre au cours de la journée. Oui, nous excusons nos bons amis, et nous les excusons surtout en pensant à ce que disaient nos bonnes grand-mères quand nos bons grands-pères rentraient, oh, rarement, un peu éméchés. Et savez-vous ce que disaient ces saintes femmes pour les excuser? Eh bien, ils disaient, il vaut encore mieux être un petit peu saoul plutôt que d'être bête, ça dure moins longtemps. Mais me direz-vous alors, nous sommes en danger ici. Nous avons mélangé les blancs et les rouges. Ah, je vous dirai pardon. Soucieux de vos santé, nous avons fait jouer la règle ancestrale. Et que dit cette règle ancestrale? Eh bien, blanc puis rouge. 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
3: grâce à un petit document sonore inédit qui a circulé, je pense, dans les milieux vinicoles dans les années 60, on a retrouvé la voix de René Angèle, un personnage incontournable dans l'histoire vinicole qui a vécu jusqu'à l'âge de 92 ans et a disparu en 1986. Et juste derrière, Maurice Pierre Barrier, dit Riss et Barrier, qui était né, lui, le 25 août 1932 et a disparu plus récemment, c'était le 20 mai 2011. Et la chanson dont il était question s'appelait « Bacchus bourré » sur un album mythique intitulé Mythologie. Voici une autre chanson consacrée au vin, c'est notre thème aujourd'hui dans Face à Face B. Vous allez sûrement reconnaître ce tube de l'année 1977, Nicolas Perrac, Le vin me saoule.

0: Nicolas Perrac, le vin me saoule en 1977. Ce garçon normalement aurait dû devenir médecin. Il a été étudiant en médecine pendant 6 années, mais a été détourné de sa voix en pratiquant la photo, la guitare et en commençant à écrire des chansons après un séjour à New York et après avoir passé son enfance du côté de Rennes.
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0: Voici une autre chanson qui parle de vin, c'est notre thème toujours aujourd'hui dans Face à Face B, avec un groupe qui a commencé sa carrière en 1963, devenu légendaire, Les Haricots Rouges, qu'on retrouve sur un album sorti en 1996 avec Vin Rouge et

Vin rouge et camembert, les haricots rouges, extraits d'un album intitulé « Sans fil » en 1996. On va célébrer le vin de l'été maintenant avec Nancy Sinatra, un 45 tours que j'ai sous les yeux, avec une voix masculine non mentionnée sur la pochette, mais il s'agit de son producteur de l'époque, Lee Hazlewood. Nancy Sinatra avec « Summer Wine ».

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Nancy Sinatra avec la voix de son producteur Lee Hazlewood dans Summer Wine au milieu des années 60 environ. Grand succès de l'époque pour cette digne fille de Frankie Sinatra. Face A, Face B, ça se termine pour aujourd'hui. Nos chansons étaient sorties de derrière les fagots puisqu'elles étaient consacrées au vin. Et on va terminer en débouchant à bon cru l'année 2011. Un bon cru en tout cas pour le groupe L'Art à Tatouille, en trois mots. C'est un groupe originaire de l'Hérault. Le nom de cet album de 2011, c'est Electrojoc. Il s'agit certainement d'un jeu de mots basé sur la langue locale dont on écoute Dans le vin. Et nous, on se dit à la semaine prochaine avec un autre thème en chanson. Au micro, c'était Michel Gosselin. Bye bye, salut.

Pour les zones Viking, Utchar, Forties, Cromarty, Forth, Tyne, Dogger et localement partie nord de German, avis de coup de vent à fort coup de vent de sud-ouest en cours. Pour les zones sud de German, Humber et Tamise, avis de grand frais de sud-ouest en cours. Pour les zones Manche-Ouest, Ouest-Bretagne et Nord-Gascogne, avis de grand frais d'ouest-sud-ouest en cours est prévu. Pour les zones Sol, Sud-Irlande, Ouest-Irlande, Mer d'Irlande, Nord-Irlande, Ouest-Écosse,

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Il est 13h. 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

Bonjour à vous toutes et à vous tous, c'est Manu pour La Note en chantant. La Note en chantant, votre rendez-vous mensuel sur votre radio, alors n'hésitez pas à passer une fois par mois votre soirée avec les plus grandes voix de la chanson française. Un rendez-vous mensuel, comme je vous le disais, sur votre radio préférée. Émission du mois de septembre, et oui, numéro 104 déjà, le temps passe si vite. Nous sommes donc au mois de septembre et j'espère que vous avez passé une excellente rentrée, bien sûr à l'écoute des programmes, une belle période de vacances, une belle période estivale, un peu trop chaude, hein, je vous l'accorde. Alors on profite de ces températures beaucoup plus douces de cette rentrée pour profiter, pour bien écouter, être un peu plus à l'aise justement pour écouter la musique. Et je vous propose pour ce mois de septembre, il n'y a pas de thème. Pas de thème, mais je vous propose quand même un thème. Oui, bon, pas de thème, un thème. Bon, voilà. Tout simplement une spéciale année 2020. Eh oui, les années 2020 jusqu'à nos jours, quoique dans les chansons que je vous ai choisies, ça concerne principalement le début des années 2020. Je vous dirai pas 2027 ou 2028, hein, on n'est pas encore là. Ça, on verra en 2030 peut-être. Allez, les années 2020, 2021 et 2022 pour un titre, hein, tout simplement. Même pour deux, hein, je vérifie. Hop, deux, oui, deux titres. Alors, trêve de blabla, puisque je vous propose 15 titres pour cette émission qui dure qu'une heure, donc je vais pas trop déblatérer, mais j'espère que vous allez être attentifs. Ah, vous êtes en vacances encore ? Ah, oh, les vénards, des septembristes, j'en fais partie. Voilà, j'ai fait les deux, haussien, septembriste, voilà. Bon, alors, commençons bien avec du côté de la Belgique, la charmante Angèle qui va nous interpréter ce titre de 2020. Tu me regardes, et oui, on la regarde, on l'aime bien. Vous écoutez La Note en chantant, l'émission 104 du mois de septembre.

Voici pour ce premier titre, c'était Angel sur votre radio. N'hésitez pas à retrouver d'ailleurs toutes les informations sur la page Facebook de l'émission La Note Enchantante. La note enchantant dans votre moteur de recherche. C'est assez moderne, bien sûr, puisque c'est notre destinée à l'heure actuelle, les années 2020. Voici un duo avec Black M et Gimps. Ah, c'est un peu plus soutenu. Alors, je vous propose ce titre, César. La note enchantant sur Radio Trad Grand Est.

0: Voici pour ce duo, premier duo, il y en aura d'autres, hein, ne vous inquiétez pas. Et pour l'heure, un groupe qui reprend des grands succès, cette fois-ci côté orchestral, accompagné de MC Solar. Voici La Nuit.
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1: C'était notre second titre pour l'année 2021 avec Black M et Gims. C'était Bon Entendeur et MC Solar pour cette formation avec ce titre La Nuit. Un solo avec Danny Briand et Laurent Gérard. Un solo, bah non, c'est un duo. Et voilà, on continue avec les duos. Voici les comédiens, une très très belle reprise. Manu sur Radio 3.

Allez, cette fois-ci, voici après Danny Briand et Laurent Gérard, que vous avez pu reconnaître d'ailleurs avec ses imitations. Hein. Il a changé de voix plusieurs fois dans cette chanson. Voici cette fois-ci un solo. Eh oui, un solo, Francis Cabrel. Le titre que je vous propose, c'est « Les beaux moments sont trop courts ». Et c'est vrai, hein, c'est vrai. Voilà, les vacances passent si vite, on en a profité. J'espère que vous aussi, vous avez bien profité de ces instants de calme. Musique.

Autre titre qui suit, continuons justement avec de la chanson de la décennie des années 2020. C'est en ce moment, les années de 2020. Alors, pour ce prochain titre, je vous ai choisi l'artiste Louis Chédid. Louis Chédid, il n'est pas tout seul, hein, c'est sur son album avec des reprises de ses chansons ou autres, accompagné à l'invitation de plusieurs autres artistes. Là, c'est avec Yvan Cassar. Yvan Cassar, bien sûr, célèbre musicien qui accompagnait les plus grands, hein, donc notamment Johnny Hallyday. Et je vous propose ce titre, Ainsi soit-il. Allez, moteur.

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Vous écoutez La Note en chantant, l'émission dédiée à la chanson française, toute génération. J'espère que vous avez bien écouté cette chanson, très sympa, une belle reprise, zoom avant, zoom arrière. Bon, en tout cas, ça parle de tournage. Collectif métissé, alors là ça va remuer, bien sûr c'est bien une chanson pour ambiancer vos fêtes, vos soirées nocturnes de bientôt presque l'automne, hein, ça arrive à grands pas. Voici, allez, on va tout oublier. La Note en chantant sur Radio Trad Grand Est.

0: On a vraiment tout cassé là, hein.
1: Ah, c'est sympa, hein. Bien entraînant cette musique, cet impo, et continuons justement, puisqu'on a tout oublié peut-être. Tiens, ça me rappelle un titre d'une havraise, Brigitte Gasté, hein, dans l'état civil, hein. C'est Bibi Flash, hein, tout simplement, au passage, un petit rappel. Bon, je lui fais un petit coucou au passage, pour l'heure, tout simplement, Mon Soleil, c'est interprété par Dadju et Anita, et là, Anita va nous faire des fausses notes. Ah oui, bon, ça ne sera pas entièrement en français, mais bon, l'œuvre est considérée comme chanson française. Allez, je vous souhaite une très belle écoute et n'hésitez pas à liker la page Facebook de l'émission @lanoteenchantant.

0: Très sympa hein, quand même, et on continue avec, justement, je parlais de septembre tout à l'heure pour les vacanciers, les septembristes. Septembre nouveau, et oui, septembre nouveau, c'est le titre de cette chanson interprétée par Nicky D. Miller. Vous écoutez La Note en chantant, l'émission 104 du mois de septembre.
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La jeune génération de la chanson française, ils sont actuellement sur l'émission La Note en chantant. Pour continuer, voici Grand Corps Malade qui est bien accompagné puisqu'on retrouve les deux sœurs Berthollet, Julie et Camille avec Chemin de Traverse.

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La chanson, les souvenirs, et pour l'heure, c'est beaucoup plus récent. C'est tout simplement les tempos des années 2020, avec cette fois-ci, pour continuer notre programme musical, une voix bien connue, mais c'est pas celle de Johnny. Vous allez certainement me dire, mais oui, mais c'est lui, et c'est Jean-Baptiste Guégan, qui nous chante Les Frères Rock'n'Roll. Les Frères du Rock'n'Roll, pour être précis. La note en chantant sur Radio Trad Grand Est.

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C'était une des deux chansons de l'année 2022, Les Frères du Rock'n'Roll par Jean-Baptiste Guégan. Et pour continuer, Oshi avec ce titre de 2021, elle nous interprète Je te pardonne.

Vous écoutez La Note en chantant, l'émission 104 du mois de septembre. On reprend le tempo avec Lazara avec ce titre Tu t'en iras. Manu sur Radio Trad Grand Est.

0: Ah, j'aurais presque pu l'enchaîner avec un autre titre de Collectif Métissé. Allez, allez, on va tout oublier. Lazara avec Tu t'en iras. Oui, c'est vrai, ça rythme bien ensemble pour ambiancer la soirée. Autre titre, là, c'est un peu plus doux, c'est entre chaud et froid. Il fait chaud, c'est glacial. C'est le titre de cette chanson interprétée par Mélodie Laurie.
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Le temps passe si vite à l'écoute de l'émission. J'espère que ce programme musical vous convient, vous plaît à vos tempos, à vos tympans. Tout simplement, le dernier titre qui profile sur la radio. Je vous propose pour ce dernier titre, Les Rayons du Soleil. C'est interprété par Adeline Louvaux.

Adeline Loveau pour ce tout dernier titre, deuxième d'ailleurs pour l'année 2022. Ainsi se conclut cette émission. Voici notre générique.

Générique qui conclut donc l'émission pour ce thème sur les années 2022 hein, pour être précis. On avait commencé par Angel avec Tu me regardes, Black M et Gims avec César, Bon Entendeur et MC Solar La Nuit, Danny Briand et Laurent Gérard, Les Comédiens, Francis Cabrel, Les Beaux Moments sont trop courts, Louis Chédid et Yvan Cassard pour Ainsi soit-il, Collectif Métissé, allez, allez, allez, on va tout oublier, Diadjou et Anita Monsoleil, Nikki Desmilliers avec Septembre Nouveau, Grand Corps Malade avec Julie et Camille Berthollet pour ce titre Chemin de Traverse. Tiens, ça aurait pu être Harry Potter. Tiens, je dis ça au passage. Allez, on continue avec cette playlist. Jean-Baptiste Guégan, Les Frères du Rock'n'Roll, Oshi, Je te pardonne, Lazara, Tu t'en iras, Mélodie Laurie avec Il fait chaud, c'est glacial, et le tout dernier titre, Adeline Loveau avec Les Rayons du Soleil.

Ainsi se conclut cette émission numéro 104 de ce mois de septembre. J'espère que ce programme vous a plu. N'hésitez pas à retrouver les podcasts sur la page Facebook de l'émission At la note en chantant. Émission en multidiffusion sur votre radio, donc n'hésitez pas à vous caler pour réécouter autant que fois que vous le souhaitez. Et pour l'heure, on va se donner rendez-vous au mois prochain, au mois d'octobre, et oui, pour le numéro 105. Alors, belle soirée, belle continuité à l'écoute des programmes. C'était Manu pour La Note en chantant. Allez, ciao, bye bye.

0: 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Il est 14h.
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Le retour de l'émission Croisière Bleu Celtique, comme chaque semaine sur votre radio un peu partout en France et au Luxembourg. Je salue les tout nouveaux auditeurs de Maxi Top, la web radio du côté de Mézières-les-Metz en Moselle. Ah oui, c'est juste à côté d'Agondange, hein, on n'est pas bien loin. Et bienvenue dans l'émission Croisière Bleu Celtique, qu'on retrouve donc tous les samedis à partir de 20h. Et c'est un grand plaisir d'animer cette radio aussi pour vous, les voisins, parce que on reste en Moselle, on s'élargit puisqu'on est aussi diffusé du côté de Clouange sur BLE Radio. La Moselle est bien représentée, voilà. Alors cette semaine, j'ai décidé de vous faire une émission 100% Bretagne. On reste dans ce beau pays qu'est la Bretagne, avec deux artistes que je vous ai sélectionnés, que vous ne connaissez peut-être pas. Oh, Triane, ça vous connaissez. Bien évidemment, qui ne connaît pas Triane? Gérard Jaffrez, Clarisse Lavanan, les Marins d'Iroise, Nathalie Moguerou et Gwenine. Voilà, on a respecté un peu la parité. Trois groupes masculins et trois artistes féminines.

Bon, dans Trianne, il y a eu un passage pendant un an de Blenouen Mevel, qui a remplacé Jean-Paul Corbigno la fois là. Chez les Marins d'Iroise, il y a aussi des petites dames qui jouent de l'accordéon, qui jouent des instruments. Les Marins d'Iroise, c'est principalement des hommes qui chantent. Bon, voilà, allez, Trianne, deux titres incontournables en live. C'était pour les 30 ans du groupe, les prisons de Nantes et la jument de Michaud, bien évidemment. Alors pour nos nouveaux auditeurs, vous pouvez retrouver l'actualité de l'émission Croisière Bleu Celtique sur la page officielle Facebook émission Croisière Bleu Celtique et vous pouvez faire des demandes de dédicaces qui seront faites dans la prochaine émission, bien évidemment. Voilà, allez, on y va avec Trianne et juste après, on retrouvera Monsieur Gérard Jaffrès. Mais d'abord, nos amis Trianne.

Vous savez, mes amis, quand les anciens Celtes se réveillaient autrefois, de deux choses l'une, où ils habitaient au bord de la mer, et quand ils ouvraient leurs volets, ça sentait bon, les embruns maritimes. 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Alors, ces anciens Celtes se disaient « Chouette, on va passer une sacrément bonne journée dans l'air pur. » Et il y avait une seule chose qui leur foutait la trouille, c'est que le ciel leur tombe sur la gueule. 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

Fabien, on les retrouvera la semaine prochaine, bien évidemment, dans toutes les émissions Croisière Bleu Celtique. On commencera toujours avec Triane. Allez, on part du côté du Café du Port, retrouver Océane avec Gérard Jaffresse. Il est originaire du Pays du Léon, même si il vit plus souvent en Bretagne, en Belgique qu'en Bretagne. Il revient quand même de temps en temps en Bretagne faire des concerts. On peut le retrouver du côté de la Belgique aussi. Mais là, on le retrouve dans votre émission Croisière Bleu Celtique, un peu partout en France et même au Luxembourg. Gérard Jaffresse au Café du Port et Océane.

Clarisse Lavanant maintenant, elle est originaire de Morlaix, en Bretagne. Extrait de son album Canariaise, le titre éponyme Canariaise. Et juste après, on écoutera... Oh, je vous laisse découvrir, vous verrez comme c'est beau. Je vous laisse découvrir la belle voix de Clarisse.

Et après Canariez, le chant de la langue, Sonarjoie, le chant de la joie, la chanson de la joie, par Clarisse Lavanant.

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1: Alors retourne se mettre assis au café du port, en face à la mer. Et on écoute les Maradiroises au vent solitaire. Et Mazurka, mon joli navire. Et on fera une dédicace à Lou, qui nous écoute depuis la Bretagne. Et qui écoute sur une des radios. Parce que vous pouvez écouter sur n'importe quelle radio, en fait. Hein, même si vous êtes en Bretagne, dans le sud, dans le nord, dans l'est. Voilà. On fait un coucou à Lou, à Adrien. Adrien qu'on retrouve très bientôt pour sa chronique, les découvertes d'Adrien. Mais pour l'instant, au vent solitaire avec les Maradiroises.

Et encore une artiste féminine, bretonne, Nathalie Moguerou. Si vous avez connu le groupe Glaz, c'est elle qui chantait dans ce groupe. L'album Pot de Granit, sorti en 2016, J'étais de cette ère du vent et La guérison, c'est les deux extraits que je vous ai choisis de ce très bel album.

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Une autre voix bretonne pour finir l'émission Croisière Bleu Celtique cette semaine. Gwenin avec Excalibur et Bravig. Gwenin qu'on a pu voir il y a 2 ans du côté du festival Celtique au Luxembourg au mois de mars. Et on aimerait bien qu'elle y revienne. Ah ouais. Et on aimerait bien qu'elle vienne ici aussi, comme tous ces artistes qu'on diffuse, on aimerait bien les voir ici dans l'Est. Et pour les nouveaux auditeurs, je vous tiendrai informé des animations, des concerts et des événements celtiques dans la région Lorraine, Moselle et par chez nous. Voilà. Et pour tous les autres auditeurs et pour toutes les autres radios, n'hésitez pas à nous envoyer des infos pour qu'on fasse de la pub pour les événements celtiques autour de chez vous.

Et voilà, comme je le dis à chaque fois, une heure, ça passe très très vite. On se retrouve bien évidemment la semaine prochaine pour une nouvelle émission Croisière Bleu Celtic. Cette semaine, elle était dédiée à la Bretagne. La semaine prochaine, un autre thème, bien évidemment. N'hésitez pas à nous laisser des messages sur la page officielle Facebook, émission Croisière Bleu Celtic, où vous retrouverez les programmations de chaque émission. Et on vous mettra aussi des petites vidéos de temps en temps. Et l'actualité du monde celtique, les sorties, les nouveautés, les festivals, les concerts, tout ce qui se rapproche de l'univers celtique. Et vous pouvez faire des dédicaces aussi, vous pouvez demander des dédicaces qu'on diffusera dans les prochaines émissions. Je vous souhaite une bonne semaine. Tout de suite, la suite des programmes sur votre radio. Et je vous dis salut, ciao, kenavo, tchuss, à la semaine prochaine.

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0: 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Il est 15h. 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
2: Bonjour, bonjour et bienvenue à vous tous et toutes, les auditeurs de la vie est folk. Une hebdomadaire de la musique folk de partout, et ici sur Radio Passion, mais diffusée partout par nos amis de Radio Trad Grand Est et Radio Émergence. Nous allons démarrer le moteur cette semaine avec de l'énergie danoise, une hopsa efter Madvig Wilson. Il semble qu'une hopsa fait vraiment hop.

C'était Baltinget, ou Baltinger, je ne sais pas. Un bon mix d'instruments folk et un son qui donne des goûts d'autres styles de la musique. Une bonne hop, ça, pour commencer. Avant de descendre vers chez nous, il me semble qu'on devrait faire travailler nos muscles un peu plus avec un ensemble qui vient de Budapest. 5 membres, et parfois plus, largement avec des instruments à cordes et du chant, nous donne un son qui vient de par là. Le numéro s'appelle Dudas, qui veut dire « cornemuseur ».

le Buddha Folk Band, gardant un peu la même ligne, mais ajoutant d'autres instruments, surtout avant, en changeant du pays, vers la Belgique en fait. Ses cinq membres jouent accordéon, vielle à roue, saxophone et cornemuse variée, basse électrique et percussion, et tous avec beaucoup d'énergie. Voici Rino Fimabore, Virga Jesse Bourré, In Natura, c'est Embrun.

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1: On va nous calmer légèrement maintenant, mais toujours, il me semble, avec un peu le même esprit du rythme du Moyen-Orient. Cette fois, c'est Narragonia et un numéro de leur album Nehalenia qui s'appelle Yao Jeff.

Narragonia. Restons quand même en Belgique pour le trio que nous avons déjà écouté plusieurs fois, le trio EA, où on trouve de la flûte, la guitare et des instruments à cordes de tout genre. Et voici un morceau qui vient de la Suède. The Roses Bloom, les roses fleurissent, Polska de la Suède.

quelques morceaux maintenant des chanteuses, plutôt anglophones. Et on commencera avec un album récent de la chanteuse très douce, Catherine Pretty. C'est la chanson titre de l'album These Frightening Machines, qui a suivi une période de dépression de sa part. Une chanson qui exprime ses sentiments d'avoir perdu contrôle de tout, y compris son corps.

Et voilà la voix très reconnaissable de Eliza Caffey, chantée il y a quelques années, mais qui raconte l'histoire d'un vieux sacristain qui parle de ses clients qu'il a enterrés dans son cimetière. Un sujet un peu maussade, on dirait, mais non, pas du tout. Regardons encore un nouvel album qui est sorti ce mois-ci par Rhiannon Giddens. L'album s'appelle « Hope is the thing with feathers » et elle a pris le titre d'une chanson traditionnelle anglaise. Je vous jouerai l'ancienne version une autre fois, mais ici, elle prend l'occasion de raconter ses souhaits. Une voix magnifique avec un accent du sud des États-Unis.

Wish in Vain. Un titre traditionnel, mais des paroles très adaptées par Rhiannon Giddens. Maintenant, un autre numéro traditionnel en version originelle. L'histoire de Georgie, un jeune homme qui a volé des serres du roi et a été condamné à la mort. L'histoire raconte des plaidoiries de son amour qui faisait partie de la noblesse pour le sauver, mais elle arrive trop tard.

Georgie par les Askew Sisters. Deux femmes, Emily et Hazel, qui jouent des instruments variés, violon, accordéon et d'autres. Un très beau son. Suivons ça par une autre chanson de la tradition anglaise, cette fois du CD le plus récent de Lady Masury. Les trois membres de Lady Masury comprennent Hazel Askew, que nous venons d'écouter, avec Rowan Rangans et Hannah James. Ici, avec l'ajout de Sid Goldsmith et Jimmy Aldridge. Le titre de celui-ci est Sweet Lemony, l'histoire d'une jolie jeune femme, mais dont les parents ne veulent pas de son amoureux.

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1: Sweet Lemony par Lady Maisery. Un rappel que cette émission peut être retrouvée vendredi prochain sur Radio Passion à 13h, tout comme sur Radio Trad Grand Est le mercredi soir et le dimanche après-midi. Et plus tard, parmi les capsules de Radio Émergence. Nous quitterons maintenant l'Angleterre et en même temps les chants pour terminer notre émission avec la même vigueur qu'il a démarré. De la musique toujours de tradition, mais plutôt de l'Irlande. D'abord, les trois Irlandais, Carlos, Sweeney et McCartin, au violon, flûte et guitare respectivement, ils nous jouent trois morceaux. Jim Coleman's, The Milky Way et Round the House and Mind the Dresser.

plusieurs nouveautés cette semaine alors, et notre dernier numéro vient d'une autre. Cette fois, toujours dans la musique celtique, mais vraiment de maintenant. Talisk viennent de l'Écosse et leur nouvel album va sortir à la fin de ce mois d'octobre. En voici un morceau, New Key. C'est clairement Talisk. Je vous souhaite bonne écoute, bonne semaine et à très bientôt.

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1: Bonjour, la plateforme de vote pour la primaire de la gauche victime d'une cyberattaque. Le scrutin est prolongé jusqu'à dimanche, 18h. La commission d'organisation ne comptait que 20 000 votants à 19h hier sur 140 000 inscrits. L'autorité nationale en matière de cybersécurité et de cyberdéfense en France, l'ANSSI, a été saisie, une plainte déposée. L'IGPN, la police des polices, a ouvert 24 enquêtes depuis le début du mouvement lycéen, a annoncé le ministère de l'Intérieur. Depuis le début de la contestation mi-septembre, plus de 200 lycéens ont été blessés, de même que plus de 800 policiers et gendarmes. Par ailleurs, le tir d'une grenade policière qui a arraché la main d'un lycéen de 15 ans à Lens dans le Pas-de-Calais s'est fait conformément au mode opératoire préconisé par le règlement, selon le parquet. Auditionné hier, la mère de l'adolescent a déposé plainte pour les blessures subies par son fils. Un ressortissant indien de 29 ans a été condamné en France à 20 ans de réclusion criminelle pour avoir dirigé un groupe masculiniste de discussion en ligne où des jeunes filles étaient contraintes à des actes sexuels. Au terme de 5 jours de débats à huis clos, la cour d'assises de Paris a reconnu coupable Rohan Rein, notamment d'extorsion, bande organisée avec comme circonstance aggravante des actes de torture et de barbarie commis en particulier sur des mineurs. Le parquet général avait requis 30 ans de réclusion criminelle. Donald Trump affirme que Vladimir Poutine s'est engagé à livrer massivement du diesel pour le marché américain et mondial, la Russie étant frappée de sanctions sur ses exportations d'hydrocarbures. Le ministère des Finances américain a dans la foulée précisé avoir donné une autorisation provisoire pour cette mise sur le marché. C'est la fin de ce flash, une très bonne journée à notre écoute. Bonjour, le rétrosport de la semaine. Football, Ligue des Nations, longtemps mené au score et en manque d'idées, les Bleus ont finalement battu la Belgique 4-1 lundi soir au Stade de France. L'équipe de France, première du groupe 1, n'est pas encore qualifiée pour les quarts de finale. Les tricolores auront l'occasion de composter leurs billets dans un peu plus d'un mois à l'occasion des retrouvailles avec la Squadra Azzurra à Milan le 12 novembre. 3 jours plus tard, ils clôtureront cette phase de poule par la réception de la Turquie à Bordeaux le 15 novembre. Fou toujours auteur d'un véritable carton, mardi soir face à la Suisse 7-1, les Bleuets ont conclu la phase éliminatoire de l'Euro Espoir en beauté. Ils sont invaincus et largement en tête. Mardi, la France a conservé son titre en relais mixte au championnat d'Europe de cyclisme en Slovénie. Les coureurs tricolores sacrés sont Juliette Berthet, Cédrine Carbaol, Maëva Skiban, Bruno Armira, Rémi Cavagna et Thibaut Guarnalec. Mercredi, Primoz Roglic a été sacré sur le contre-la-montre. Sur ses terres, le coureur de 36 ans a devancé les Français Bruno Armira et Maxime Decomble. Cyclisme toujours, jeudi, Dorian Godon a remporté au sprint le Tour du Piémont. Le Français a devancé Anton Charming et Alberto Bettiol sur la ligne d'arrivée. Rugby, le RC Toulon, 13e et avant-dernier du top 14, a annoncé mardi matin le départ de son directeur Pierre Mignoni. C'est ce dernier qui a fait part à la direction du club de sa décision de mettre fin à sa mission, ce que le rugby club toulonnais a accepté. Revenu dans le Var cet été, Franck Azéma assurera la direction sportive de l'équipe jusqu'à nouvel ordre. Top 14 toujours, la liste des départs l'été prochain s'allonge au stade toulousain. À ceux déjà annoncés s'ajoute celui de Cyril Bay, 33 ans. Arrivé en fin de contrat chez les Rouges et Noirs, l'emblématique pilier gauche international français aux 56 sélections découvrira la saison prochaine un autre club de top 14, Bayonne, où il s'est engagé pour les deux prochaines saisons. Alors que les médias espagnols avaient annoncé que Fernando Alonso participerait au prochain Dakar, le pilote espagnol a démenti cette information jeudi lors d'une conférence de presse à quelques jours du Grand Prix de Singapour. Il se consacrera sur la F1 en 2027. C'est la fin de cette rétrosport. Une très bonne journée à toutes et à tous.
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3: La météo pour ce lundi 12 octobre, l'anticyclone regonfle rapidement sur le pays malgré quelques brumes le matin. De belles éclaircies et un temps doux concernent le territoire. Quelques nuages se manifestent en Manche et des gouttes sont possibles sur la pointe bretonne. Les températures pour ce lundi matin, 8 degrés pour Lyon et Strasbourg, 8 également à Lille, Paris et Orléans, 12 degrés pour Toulouse, 13 à Cherbourg, 14 degrés pour Bordeaux, Biarritz et Nice, 16 degrés pour Brest et 17 degrés pour Ajaccio. Et pour ce lundi après-midi, 17 degrés sur les Hautes France, 17 également pour l'Alsace et la Bourgogne, 18 degrés en région parisienne, 19 sur le Centre-Val de Loire, la Normandie et la Bretagne, 20 degrés sur les Pays de la Loire, 21 sur l'Occitanie et la Nouvelle-Aquitaine, 21 également pour la Corse et 22 degrés sur le pourtour méditerranéen.
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Elle est reconnue pour sa voix suave. C'est une chanteuse, compositrice. Son registre navigue entre le compas, l'afrobeats et le R&B. Elle s'appelle Vanessa Désiré. Elle nous interprète sans cynique. C'est Harry, c'est Focus Tropique. Bienvenue à vous, Vanessa Désiré.

auto-compositeur interprète haïtien, il est reconnu comme l'une des voix incontournables du compas moderne. Il a sorti Ti Chérie, Laisse-moi te dire, solo, il nous interprète Karma.

c'est une autrice, compositrice, interprète réunionnaise. Vous la connaissez déjà, Georgia Connelly. Je vous laisse sur la planète Sega avec Misty. Les enfants bondiers, c'est le titre qu'elle nous interprète.

Jacques Rapon est un auteur, compositeur, interprète et figure emblématique du Zouk Love des années 90-2000. On prend plaisir à l'écouter sur ce titre, Pardonner. On écoute Jacques Rapon.

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Il est auteur, compositeur, interprète. Il est originaire de la Guadeloupe. Il a sorti son premier album solo, Posé, en 2011. De Tony Leland, voici Respect.

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4: Le tempo est une condition pour que la multitude des enseignements que le son nous donne puisse être réduite à une unité. Voilà une phrase du chef d'orchestre Sergio Celibidac qui avait déployé une pensée de la musique adossée à la notion de réduction directement inspirée de la phénoménologie de Husserl, mais qu'il avait redéfinie de manière si personnelle que sa pensée peut paraître parfois mystérieuse, voire dissuadée d'en chercher la cohérence. Pour mieux saisir les tenants de la pensée de Celibidac et puis la manière dont ces tenants se tiennent ensemble, Métaclassique a interrogé celui qui a été son assistant, Konrad von Abel, celui qui a suivi son enseignement au cours de ses 8 dernières années, Patrick Lang, et puis 2 musiciens portés par la pensée de Celibidac, la violoniste Sophie Barthélémy et le contrebassiste Corentin Jadet.

0: La première fois que j'ai entendu un concert dirigé par lui, j'avais 15 ans.
1: Patrick Lang.
0: En 1980, c'était à Munich. Et pendant mes années munichoises, toutes les années 80, j'ai écouté de plus en plus de concerts. Et à un certain moment, il a exercé un tel attrait sur moi que je suis allé le voir. Mais ça, c'était déjà à Paris, en 89. Pour lui demander qu'est-ce qu'il fallait que je fasse pour étudier avec lui. Et donc il m'a dit de venir à l'université de Mayence, où il donnait des séminaires deux fois par an. Donc c'était en 89 et je l'ai suivi à partir de là jusqu'en 96, justement l'année de son décès.
2: Avant de faire plus ample connaissance avec lui, donc de disons 1980 à 1989, qu'est-ce qui s'est sédimenté en vous qui vous convainquait qu'il était un chef pas comme les autres et qui valait en effet d'aller à sa rencontre?
0: Alors donc c'était... mes années d'adolescence, j'allais beaucoup aux concerts à Munich. J'entendais beaucoup d'orchestres, beaucoup de chefs, beaucoup, dans plusieurs répertoires très différents, la musique de chambre aussi, etc. Et je notais dans mes journaux personnels des critiques de concerts un peu privées, si je puis dire. Et un jour, en les relisant, je me suis rendu compte que j'avais noté plusieurs fois qu'avec Celibidache, qu'il se passait quelque chose de tout à fait incomparable. Ça s'est devenu tout à fait réfléchi et explicite pour moi. Et donc j'ai commencé à m'intéresser davantage à lui pour cette raison, et je me suis rendu compte que lui aussi en parlait de cela, et qu'il lui aussi en avait conscience, qu'il théorisait cela, qu'il l'enseignait, et là ça en fut fait, si je puis dire, de ma personne.
2: Peut-être rentrer dans ses premiers pas vers la direction d'orchestre, les années 1940, il prend la direction du Philharmonique de Berlin, ponctuellement en remplacement de Furt Wendler.
0: On peut dire ça, alors il faut quand même préciser que Celibidache, à la base, ne voulait pas du tout être chef d'orchestre.
2: Son père non plus d'ailleurs.
0: Son père ne voulait pas qu'il le soit.
2: Oui.
0: Non. Tout à fait, son père le destinait à une carrière politique, lui-même souhaitait devenir compositeur. Et il a étudié à Berlin avec Heinz Thiessen, principalement, qui était lui-même compositeur. Il a étudié la composition. Et il avait aussi des ambitions de pianiste. Et c'est en entendant Arturo Benedetti Michelangeli, très jeune encore, qu'il a compris qu'en fait, il n'arriverait pas à ce niveau pour le piano. Donc il a renoncé à sa carrière de pianiste pour cela.

0: Ce sont les autres qui ont constaté chez lui des dons pour la direction d'orchestre tout à fait exceptionnels et qui l'ont vraiment poussé, malgré lui, à se présenter à ce concours qui a été organisé par les forces d'occupation berlinoises après la fin de la guerre, parce qu'il fallait trouver un remplaçant de Furtwängler qui était en cours de dénazification, comme on disait à l'époque. Peut-être faudrait-il préciser que, malgré des opinions qui circulent encore et qui ont été propagées par des personnes tout à fait illustres comme Thomas Mann, Furtwängler n'était pas nazi, il n'a jamais adhéré au parti. Tschelibidache s'est beaucoup, beaucoup investi pour que Furtwängler soit blanchi le plus vite possible et reprenne la direction de l'Orchestre Philharmonique de Berlin le plus vite possible. Mais en attendant, il a dirigé l'orchestre et quand Furtwängler est revenu, d'ailleurs après peu de temps, dès 1947, ils se sont partagés la direction de l'orchestre jusqu'en 1954. Époque à laquelle Furtwängler est décédé et l'orchestre a choisi Karajan comme son successeur et Tschelibidache est parti à ce moment-là de Berlin, non sans amertume.
1: De la façon de penser l'orchestre de Furtwängler, au-delà du fait qu'il l'a remplacé, qu'il y avait un effet d'opportunité très important pour lui, il a hérité une pensée aussi de l'orchestre ou des œuvres ? Parce que précisément sur ce grand cliché dont on va devoir parler, oui, qui est la question de la lenteur extrême potentielle qu'il peut donner à des œuvres, c'est un des points communs forts qu'il peut y avoir entre Furtwängler et Tschelibidache. Oui.
0: Alors, Tschelibidache a toujours dit qu'il a surtout appris de la pratique de Furtwängler et que Furtwängler était un piètre théoricien. Je pense que ce n'est pas exact. Je pense que Tschelibidache a un tout petit peu fait de l'ombre à Furtwängler dans cette histoire, parce que Furtwängler a lui-même beaucoup écrit. Et je pense qu'en effet, il y a une filiation, très clairement, il y a une influence très forte de ses conceptions sur Tschelibidache, mais l'influence de Heinz Thiessen, son professeur de composition, peut être encore plus décisive.
1: De quel ordre elle est ? Qu'est-ce qui fait la pensée de Thiessen qui marque à ce point Tschelibidache ?
0: En fait, il y avait toute un mouvement intellectuel dans l'Allemagne de cette époque qui venait vraiment de la phénoménologie, de Husserl, de Scheler surtout aussi, d'Ingarden, et puis de musicologues comme Heinz Mersmann, qui était lui-même compositeur et musicologue et qui a fondé la grande revue Melos, qui était la revue musicologique pour l'avant-garde musicale de cette époque. Tous ces gens avaient à cœur de théoriser la composition musicale comme une activité profondément humaine d'une part, et l'œuvre musicale comme un organisme vivant d'autre part.

0: Nous avons tous vécu ça dans des concerts de Tchelibidak. Le fait que vous étiez capable, vous étiez mis dans une situation où vous oubliez le temps, le lieu et vous-même. C'est-à-dire vous ne saviez plus où vous étiez, qui vous étiez absolument dans le développement, dans le processus d'expansion musicale, dans une sorte de... ce que les théologiens du Moyen-Âge appellent le nunc stans, c'est-à-dire le maintenant qui se tient et qui est synonyme d'éternité. C'est un maintenant qui est dilaté à l'extrême. Et il n'y a plus de notion de succession. Il n'y a plus de notion de l'un après l'autre. Maintenant, il y a ça, puis il y a autre chose, et encore autre chose derrière, et puis ensuite, il y a encore...
1: Alors ça, la notion de succession, elle est parasite.
0: Oui.
1: C'est ça.
0: Oui. Parce que, comme il disait toujours, c'est une formule très dense et très brève, ce n'est pas l'un après l'autre, c'est l'un par l'autre. L'un par l'autre. Ça veut dire que tout ce qui suit résulte comme conséquence nécessaire de ce qui précède. Mais c'est la conséquence nécessaire qui est importante, ce n'est pas la succession qui est importante.
1: Donc le flux.
0: Plus que du flux. C'est plus que du flux. C'est le caractère contraignant. La cohésion. Vous ne pouvez pas faire autrement que suivre.
1: Ah oui, on est happé donc.
0: Voilà, c'est oui. Ça. Oui, si vous voulez. Oui.
1: Claudie Baudouin dit aussi, c'est comme si Tchelibidak trouvait le juste espace entre les éléments, celui qui permet tout à la fois que je puisse percevoir plus d'éléments individuels et celui où je peux aussi percevoir d'autres sons que dans sa frange habituelle. J'aime bien cette idée en définitive de travailler l'écart jusqu'à ce qu'il ne soit plus frontière en quelque sorte.
0: Oui, tout à fait. Si la vitesse est trop rapide, les phénomènes sonores se superposent. C'est-à-dire ils se bousculent les uns les autres et je ne peux pas les réduire. C'est bien ça le terme de réduction, hein. il est à sa place ici. S'ils sont trop éloignés les uns des autres, c'est-à-dire si la vitesse est trop lente, je ne peux pas non plus les réduire parce que la continuité se désagrège. Donc il faut en effet travailler sur un équilibre entre la vitesse et la richesse. C'est ça que nous appelons le tempo. Le tempo n'est pas la vitesse. Le tempo, c'est le juste rapport entre vitesse et richesse. Et si nous sommes dans une acoustique très réverbérante, comme dans une acoustique d'église, par exemple, eh bien, pour que je puisse saisir le juste écart entre les phénomènes, eh bien, il faut qu'ils soient plus écartés les uns des autres que si je suis dans une acoustique très sèche, où... je pourrais avancer plus vite. Donc vitesse est un critère physique, tempo est un critère musical. Dire un tempo lent, ça n'a pas vraiment de sens. Le tempo peut être juste ou ne pas être un tempo, mais seulement une vitesse.

0: Il dit un jour, j'ai demandé à Fort Wengler, maître, ce passage, comment va-t-il? Quel est le tempo? À quelle vitesse dois-je aller? Et Fort Wengler de lui répondre, tout dépend de la manière dont ça sonne, voilà ce qui t'indiquera à quel tempo tu devras aller. Et là, pour le coup, c'est une des choses qu'il retient de Fort Wengler.
1: Oui, c'est l'épisode, je crois, qu'il cite assez souvent, et je crois que ça fait partie des grandes...
2: Corentin Jadet.
1: Révélations, si on veut, qu'il a eues dans sa carrière, dans son apprentissage, et sûrement un déclencheur pour lui. Le fait de prendre conscience qu'en fait un tempo n'est jamais fixe, stable, que ce n'est pas une vitesse en fait objective. Il dit que c'est une condition, plus que une vitesse, donc c'est-à-dire c'est à partir de quel moment on peut réduire, alors peut-être qu'on reviendra sur ce sujet, une œuvre musicale. Ce que lui a dit Fort Wengler ce jour-là, c'était ce tempo, il est très... non pas malléable, mais très sujet à des changements suivant le matériau qu'on a sous la main, ou plutôt sous l'oreille, sur le moment présent, et donc qu'il n'est pas à définir en amont ou a priori, mais en fonction de ce qu'on a là, devant soi, dans les oreilles, et donc ça dépend évidemment de critères comme la richesse sonore de l'orchestre qu'on a devant soi, la densité du phrasé, la richesse acoustique aussi. La façon de réagir du lieu, parce que ça, c'est un paramètre extrêmement important aussi, il y revient souvent. Si on joue dans un lieu qui a une acoustique riche ou pas, qui a beaucoup de réverbération ou pas, ça demande de l'adaptation dans ce sens-là. Et sur cette adaptation, il est assez radical. Enfin, il va au bout de ses ambitions, si je veux dire ainsi, c'est...
0: Pour lui, ça devient quasi un détecteur de mauvais auditeurs, c'est-à-dire que les critiques qui vont lui dire « Ah, qu'est-ce qu'il joue lentement ?», il va les prendre pour des idiots. Je vous fais écouter un extrait d'une interview qu'il avait donnée à Eve Ruggieri.
3: Quand ils me disent les tempi de Cilvida qui sont lents, ils ne font que prouver qu'ils sont sourds à la musique. Ils écoutent la matière physique. Ça veut dire les fréquences directes. Et moi, j'écoute les quatrième octaves, qui s'appelle le son astral. Et dans Ravel de Debussy, où ça c'est possible, je réduis le haut et le bas, mais pas pour tout le monde, parce qu'ils n'ont pas l'oreille. Et le critique, il dit, c'est trop lent. Ça veut dire, il réduit en temps physique, sans avoir perçu ni tout ce que j'ai perçu, ni la possibilité de pouvoir réduire, parce que c'est une question de musicalité aussi.
0: Ce que je trouve un peu paradoxal dans sa façon de l'argumenter, c'est de dire ce sont des idiots parce qu'ils n'écoutent que le son. Or, son argument est aussi de dire ce sont des idiots parce qu'ils n'écoutent que le débit. Donc ils n'écoutent pas le son. Et lui, son argument, c'est de dire écouter le son dans ce qu'il a de plein, c'est-à-dire écouter le son jusqu'à la quatrième harmonique.
1: Oui, dans toute sa richesse.
0: C'est ça.
1: Effectivement. Oui, pardon. Toute la richesse, et non pas seulement, on va dire, les sons fondamentaux.
0: Oui.
1: Ou l'enveloppe, la base, ou juste l'extérieur, je ne sais pas comment on pourrait le dire. Et ça, la deuxième chose, ce que ça révèle aussi, c'est que ce sont des gens qui viennent probablement avec des a priori sur ce que doit être le tempo.
4: Si vous n'entendez pas toute la richesse,
2: Patrick Lang,
4: ça va toujours vous paraître trop lent. Et c'est le cas sur tous les enregistrements. Vous n'avez jamais toute la richesse sur les enregistrements. Toute la richesse, elle était dans la salle. Et dans la salle, ça ne paraissait pas trop lent.
0: C'est pour ça qu'on a cru que Cilvida était contre les enregistrements.
4: Ben, oui, c'est vrai. Il était contre les enregistrements dans la mesure où il disait, de toute façon, sur les enregistrements, tout paraît toujours trop lent. Et donc, vous n'avez pas de contact avec la musique. Vous avez le contact avec une sorte de trace, de document mort. C'est-à-dire, vous pouvez faire des études sur le cadavre, mais ça ne vous remplace pas l'organisme vivant. L'organisme vivant, il peut naître et apparaître seulement dans une acoustique donnée.
0: Et dans le présent de son exécution.
4: Oui, parce que c'est celle de son acoustique, tout à fait.
0: Parce que c'est vrai qu'il y a certains musiciens qui vont dire que sur les partitions de Bach, comme il n'y a pas d'indication de tempo, on fait absolument ce qu'on veut. Cilvida, il a une interprétation totalement différente en disant non, en fait, il y a une instruction de tempo puisque elle est immanente à la forme, et il va même dire que Bach est le premier phénoménologue de l'histoire de la musique de ce point de vue-là.
5: Oui, c'est exactement ça. C'est-à-dire que moi, en tant que pédagogue, par exemple, quand j'enseigne, j'enseigne
2: Sophie Barthélémy,
5: pièce de Bach à mes élèves, les sonates et partitas pour violon seul, musicale, par exemple, je leur demande toujours de bien prendre l'édition Urtext qui n'a pas été remaniée par des éditeurs ou des...
0: Et qui peuvent même ajouter des instructions métronomiques.
5: Parce qu'on trouve n'importe quoi. On trouve des instructions métronomiques, on trouve des crescendo, des indications de nuances qui ne sont pas du tout de Bach lui-même. Ouais. Et donc ça veut simplement dire que le phrasé, il est donné par le texte, par les éléments qu'on doit découvrir soi-même. Voilà, harmonique, mélodique, et on finit par s'orienter, quoi. On finit par trouver, et là, finalement, le phrasé devient évident, sans avoir besoin d'éléments extérieurs pour le mettre en valeur. Ça ne veut pas dire qu'on joue doux plat, hein. Ça veut dire qu'on est animé par les intervalles eux-mêmes, et par la musique elle-même, et pas par « là, il faut que je fasse un crescendo ». Ce qui est toujours dangereux avec les indications de nuances, c'est qu'on les lit, et sans se demander d'où elles viennent, en fait.
0: Ouais. Et, sans les relier.
5: Sans les relier, voilà. Et on se dit, bon, voilà, ça ouvre, OK, mais ça ouvre comment ? Et un crescendo n'est pas un paramètre structurable, on appelle ça. C'est-à-dire qu'on ne peut pas vivre deux fois plus fort, alors qu'on peut vivre deux fois plus vite, avec l'intervalle de l'octave, par exemple, qui vibre deux fois plus vite, ou deux fois plus vite, des doubles croches par rapport à des croches. Tout ça, ce n'est pas par le calcul, c'est par le vécu qu'on le ressent. Mais deux fois plus fort, ça reste une seule direction, en fait, mais ce n'est pas structuré, c'est pas articulé. Et c'est ça la grande différence.
0: Puisque le tempo est une condition, alors l'idée de tempo giusto, de tempo juste, est en fait une sorte de pléonasme. Mais quand même, il semble avoir, Celibidache, une préférence pour le tempo large. Et il a une image qui est quand même très nette quand vous prenez un beau Stradivarius. Pour savoir si c'est un bon instrument, vous déployez le son, vous prenez le temps de faire un son long. Et c'est comme ça qu'il explique à quel point il faut du temps au son, en quelque sorte.
5: Oui, bah ça a un lien avec la richesse sonore. C'est-à-dire que c'est vrai que... Mais je ne pense pas que ce soit un choix ou une préférence de faire des tempi plus lents. C'est vraiment en rapport, encore une fois, avec le contenu et l'acoustique dans laquelle on est. Et c'est vrai que moi, j'ai pu remarquer que certains tempi sur un enregistrement, par exemple, de lui, me paraissent trop lents, mais c'est uniquement parce qu'on n'est plus dans l'acoustique réelle du moment où ça a été fait, quoi. Parce qu'il n'y a rien qui paraît lent ou vide. C'est soit ça marche, soit ça ne marche pas. Soit le morceau peut devenir une unité, soit il ne devient pas. Et ça abolit aussi le phénomène de pensée. C'est-à-dire que quand on est vraiment dans un processus musical, il n'y a pas la place pour penser. Et donc pour penser le temps aussi, ou pour réfléchir, enfin, on est complètement dedans.
0: Dans vos cours de violon au conservatoire de Malakoff, à quel moment est-ce que s'active la pensée de Celibidache dans vos cours ?
5: Eh bien, quasiment immédiatement.
0: C'est-à-dire, dès qu'on passe d'un son à l'autre, déjà, il y a une réduction à produire.
5: Ouais. Oui, alors évidemment, je ne parle pas à mes élèves débutants de phénoménologie, ni de Celibidache, ni de réduction, ni quoi que ce soit. J'emploie des termes adaptés à leur âge.
0: Et c'est quoi ces termes, alors ? C'est écoute le rapport du do au ré
5: ou chante. Et en chantant, en général, on a beaucoup plus de contact direct avec...
0: Parce qu'on est dans un temps de vécu plus musical d'office.
5: Oui, et c'est aussi physiologique, je pense. C'est-à-dire que comme un intervalle, ça a à voir avec plus ou moins de tension, si on veut chanter une note plus aiguë, on est obligé d'y mettre plus de tension au niveau des cordes vocales. Donc on le ressent physiquement.
0: Ouais.
5: Beaucoup plus que si on change de corde, on passe du ré au la, ben voilà, on change de corde, mais il n'y a pas le chemin véritable entre le ré et le la, par exemple. Et c'est ça qu'il faut développer chez les élèves, cette capacité d'écoute directe des phénomènes, sans essayer d'y mettre une idée, tiens, je vais faire comme ci, comme ça, voilà, de se l'approprier comme elle est. Et ça, c'est valable pour tous les intervalles. Donc ça commence par là, ouais. Et ça agit beaucoup sur la conduite d'Archer, parce que c'est ça que... J'ai développé pas mal, c'est une conduite d'Archer qui contient toutes les petites valeurs sous-entendues, en fait, entre chaque pulsation. C'est-à-dire l'énergie rythmique qui est aussi donnée par la battue du chef.
0: Alors vous avez, pendant les 7 ans où vous l'avez suivi, écrit quasiment tout ce qu'il disait, enfin tout ce qu'il disait sous
4: dans
0: forme
4: sa
0: de cours.
4: Enseignante.
0: Oui, c'est ça. tout ce qu'il professait, disons. Et là, on a des rapprochements qui sont peut-être inattendus. Tout ce que disait Marx, il le disait par protestation et non parce qu'il avait trouvé la vérité. Je ne peux pas dormir pour les autres, ni manger pour les autres, mais puis-je travailler pour les autres ? Il a des façons d'interpeller, d'attraper comme ça des...
4: Alors
0: des
4: ça,
0: pensées.
4: C'était un des aspects assez spectaculaires de sa personnalité.
0: Ouais.
4: C'était quelqu'un de très spontané, qui avait le sens de la formule et qui était capable d'improviser comme ça des formules incroyablement incisives, originales et qui donne beaucoup à penser. Donc, vous avez donné cet échantillon-là. Alors bon, le rapport à... C'est Marx dont il était question.
0: Là, en l'occurrence, c'est Marx. Ouais.
4: Bien sûr, il y a une dimension historique, parce que la Roumanie, dont il était originaire, est tombée dans l'orbe du bloc soviétique, qui était officiellement marxiste. Et donc, bien sûr, ça a été la raison de l'exil forcé de Celibidache, qui n'est rentré en Roumanie qu'en 1978, donc très tard, après avoir quitté son pays. Il n'a jamais pu y retourner avant. Donc il n'était pas très doux, disons, avec le marxisme et avec Marx.

0: Jusqu'à la fin de sa vie, il a approfondi son vécu des partitions. C'est-à-dire que, je vais prendre un exemple qui m'a marqué, c'est la 5e symphonie de Tchaïkovski. Je l'ai entendu dirigée par Tcheli Bidak sur peut-être en tout 10 ou 12 années. Eh bien, il y avait encore des évolutions. Il y avait encore des transformations, c'est-à-dire il découvrait encore des richesses supplémentaires, des rapports supplémentaires au fur et à mesure qu'il mûrissait. Et alors ça se traduisait par le fait que ça devenait de plus en plus lent, si vous voulez, mais si on le dit comme ça, c'est une formulation extrêmement superficielle et caricaturale. Et il y avait des musiciens qui allaient avec lui dans cette recherche-là. C'est-à-dire que, par exemple, son timbalier, Peter Zadlo, le timbalier solo de l'orchestre de Munich, qui était tout à fait génial, eh bien, lui aussi, il découvrait des possibilités de se servir autrement de son instrument pour certains passages, pour gagner encore en puissance, en poids, en grandeur. Et tout l'orchestre en était porté à un niveau supérieur. Disons que 2 ans plus tard, vous réécoutiez la 5e de Tchaïkovski, et bien ça n'était pas tout à fait la même que celle de 2 ans auparavant. Vous voyez ce que je veux dire? Donc, Tcheli Bidak se nourrissait aussi de sa propre pratique et de sa propre... Il redécouvrait les partitions avec une virginité, avec une innocence, toujours nouvelle, toujours renouvelée, et il y trouvait des choses nouvelles à chaque fois qu'il les abordait. Ça aussi, c'était pour moi une grande école de vie. Parce que je connais d'autres chefs d'orchestre qui n'ont jamais évolué. Une fois qu'ils avaient appris par cœur, peut-être aussi, une composition, ils la faisaient toujours de la même manière pendant les décennies qui suivaient.
1: Donc là, on retombe sur ce qu'on disait sur le tempo juste, qui est en fait un pléonasme.
0: Absolument.
1: C'est-à-dire l'idée aussi de Frescobaldi qui est relevée par Tcheli Bidak, qui, 100 ans avant Bach, disait déjà que pour les passages de grande expression, le tempo doit être plus lent. C'est-à-dire qu'il y a un ratio vraiment intrinsèque entre expressivité et tempo choisi.
0: C'est ça.
1: Ouais.
0: C'est ça. Et si vous prenez un presto de Haydn, les harmonies sont toujours très simples. Les rythmes sont assez simples aussi. Parce que dans le presto, justement, on ne supporte pas une grande richesse, une grande complexité. S'il y a une grande richesse et complexité, c'est forcément que c'est une vitesse plus lente.

0: parce que la plupart
1: Conrad von Abel.
0: Des citations, quand on parle d'interprétation, ça veut dire « Ah, je fais ça d'une certaine manière en me différenciant de quelqu'un d'autre. » C'est totalement ouvert, le champ. Et cette notion d'interprétation pourrait faire sens au moment où on se peut mettre d'accord sur la base. Qu'est-ce qu'il y a à interpréter ? Et pas qu'est-ce que je veux faire avec cette pièce ou cette phrase, ou peu importe. Sinon, il faut que je trouve une approche à n'importe quelle partition qui me permet de découvrir, de faire révéler, de me plonger dedans jusque, pas seulement que je comprenne, mais jusque je commence à vivre. Très banalement, pourquoi le compositeur a écrit ça juste après ça? Quel peut être le contexte, mais pas sur le niveau intellectuel. C'est-à-dire, il ne s'agit pas d'analyser la partition et après de chercher quelle pourrait être mon interprétation. Pas du tout. Sinon, c'est la phase, en phonologie, on appelle ça la phase d'appropriation, où moi, je m'approprie, mais pas dans le sens « je vole des autres ». Non, non, la partition est là, elle est disponible pour tout le monde.
2: Parce que oui, ça pose la question du statut de l'analyse, parce qu'on ne peut pas dire que Celibidac soit sans considération analytique, quand bien même il ne va pas forcément faire le schéma harmonique de ce qu'il va jouer.
0: On ne sait pas. On ne sait pas ce qu'il a fait. Je suis sûr qu'il a... Non, non, il a eu tout ça en tête.
2: Quelle question il faut se poser devant la mesure 13 ? Parce qu'il se pose quand même la question de savoir la liaison, enfin le rapport qu'il peut y avoir entre la mesure 12 et la mesure 13.
0: Oui. Et la question est exactement, ouf, l'essence, le noyau du défi musical. Non, on ne dit pas, le compositeur a fait n'importe quoi. Non, il y a une certaine connexion en tout ce qu'il a écrit. Ça, c'est quelque chose qu'on se dit avant qu'on ouvre la partition, au moins. Si je savais que la partition n'est faite que par des impulsions du moment, bon, du coup, mon intérêt serait limité. Alors, on se demande comment je peux retrouver ce que le compositeur a urgé d'écrire, comment il a écrit, dans la mesure 13, mais qu'est-ce qu'il y a avant et comment il a continué après. Naturellement, on peut aller avec la méthode analytique. Et a priori, il n'y a rien de mauvais. On voit, ça commence en mi bémol, ça module, du nouveau, ça s'éloigne, il y a un contraste, le premier thème comme ça. Vous voyez déjà, dans toutes ces considérations, ce que résulte de l'observation, quand je le dis maintenant, c'est le contraste. C'est-à-dire, je cherche comment le compositeur a créer la nécessité que la musique puisse continuer. Et ce n'est que par des contrastes sur tous les niveaux.
2: Si je m'amusais à relever que deux mots de ce que vous venez de dire, ce serait le continuum et le contraste, c'est-à-dire des choses qui pourraient paraître contradictoires entre elles. C'est-à-dire qu'on a l'impression que Celibidac ne pense pas le relief sans ce qui peut relier les plans, et réciproquement, il ne pense pas ce qui relie les plans sans envisager ce qui se met en contraste dedans. Donc il est dans une pensée de l'écart dans la coïncidence.

0: je peux être d'accord, sauf...
1: Il y a cette notion de pensée qui vise exactement ce qui se passe pas en premier ordre dans ce que vous appelez l'analyse. Et c'est pour ça qu'on n'appelle pas l'analyse. La pensée est fait part. Yeah? On ne dit pas que on exclut totalement la capacité de penser. Non. Mais les relations qu'on cherche, ils ont une valeur seulement au moment où je peux les vivre. Où je peux le vivre que... Il y a une relation, et cette relation, elle est comme elle est. Il ne faut pas que je trouve un mot, une caractéristique que je puisse nommer dans des mots, mais je peux le vivre. Et... Une autre réalité, où je peux le vivre sans avoir jamais entendu parler d'une quinte ou d'un quart.
2: Et quand il lui est demandé il a une espèce, disons, d'ambition théorique, il dit bien qu'il a une pensée, qu'il pense beaucoup, mais que se pose la question de quoi faire de cette activité pensante. Et sa réponse, elle a l'air de boucler en disant qu'il n'y a pas de définition pour la musique au sens où elle est en dehors de l'en-pensée, la musique, donc là il y a bien une espèce de séparation. Ce qui éventuellement surgit absolument en dehors de la pensée. Et puis c'est sur la base de cette déliaison, disons, entre pensée et musique qu'il va achoper sur la phrase de Schiller qui dit « Tous les hommes qui sont venus à la beauté feront l'expérience que la vérité se cache derrière » et donc que la beauté est un appât et qu'elle est finalement toujours moins intéressante que la vérité qu'elle va porter. Et ça l'achoppe pas mal, cette idée qu'il ne faut pas cultiver la beauté pour la beauté.
3: Non, l'idée de la beauté en art, c'est quelque chose qui est...
4: Corentin Jadet.
3: Qui ne recouvre pas toute l'activité artistique, en fait, et qui est même historiquement assez située. Je crois qu'on peut faire commencer ça plus ou moins à la Renaissance. Mm-hmm. Ça s'arrête plus ou moins au XXe siècle.
2: Oui, c'est vrai.
3: Avant ça, les gens se souciaient d'autres choses en art. Il y avait pas... Bah, au Moyen-Âge, je crois que c'était surtout... En musique, on célébrait Dieu, on avait d'autres objectifs que de faire du beau. Et ensuite, aussi avec les temps modernes au XXe siècle, on ne cherchait plus à faire de la musique belle. Mmh. Pour lui, la beauté, ça n'est clairement pas le critère essentiel en musique. Le critère essentiel, c'est la vérité musicale, donc une forme de vérité. Et effectivement, la beauté, bon, c'est quelque chose de très bien et de très attrayant, mais ça n'est pas la fin en soi. Ouais.
2: Parce que c'est vrai que c'est quelqu'un qui a un vrai style intellectuel et qui aime bien faire des phrases tranchantes qui marquent l'esprit et en même temps qui ne se poste pas complètement comme un penseur au sens où il va même défier la pensée et ça, Conrad Van Abel est très insistant là-dessus à dire que si on commence à penser alors on n'est plus dans la musique, quoi.
5: Oui, alors ça peut sembler un paradoxe de l'extérieur, mais en fait ça ne l'est pas, parce que quand on étudie la phénoménologie, on pourrait dire, bah voilà, c'est totalement un jeu intellectuel, on réfléchit, on compare, on fait ci, on fait ça, mais en fait on réfléchit sur le vécu. On peut réfléchir sur le vécu de manière à s'approcher du vécu, d'une certaine manière, ou de comparer le vécu des uns et des autres, pour se dire, là, il y a peut-être une sorte de vérité, entre guillemets, qui peut apparaître sur telle ou telle chose, parce que... On a la même sensation, on vit les mêmes choses, on vit là, on a vécu une continuité de quatre mesures, bah oui, on est tous d'accord pour le dire, c'est vrai, etc. Mais là où ça s'arrête, en fait, ces considérations intellectuelles, c'est qu'au moment où on joue, on passe dans une autre phase, c'est-à-dire qu'on n'est plus en train de réfléchir. On est 100% dans ce qu'on fait, et à ce moment-là, c'est pas qu'on applique des principes intellectuels qu'on a vus avant. C'est qu'ils agissent sur nous sans qu'on le veuille, en fait, d'une certaine manière. C'est-à-dire, à force de brasser toutes ces idées, entre guillemets, on finit par ouvrir notre conscience de plus en plus large. C'est-à-dire qu'on développe ce qu'on appelle la capacité de corrélation entre les mouvements, et c'est ça, pour moi, être un bon musicien, c'est ça. Et effectivement, il n'y a pas de parallélisme, ou il n'y a pas de chemin direct entre la phase où on parle et la phase où on est dans la musique. Et la phase où on est dans la musique, on est 100% dans la musique et effectivement, il n'y a plus la place pour penser. Je ne sais pas si on peut expliquer vraiment. Il n'y a pas de pont entre les deux. C'est un état de conscience différent.
2: Et c'est quoi la concentration alors ? C'est justement quelque chose qui n'est pas analytique, mais qui est quand même terriblement en prise avec ce qu'on est en train de faire ?
5: Oui, alors la concentration justement, c'est faire le vide d'une certaine manière de toute pensée extérieure. C'est se plonger complètement dans le maintenant, dans ce qu'on est en train de faire. Et plus la direction de ce qu'on est en train de faire, plus on a digéré en fait d'une certaine manière le chemin musical qu'on a fait 1000 fois par exemple. On sait dès le commencement, quand on se met à jouer quelque chose, où on va, comment ça va expandre, comment ça va continuer, etc. Et si on suit ça de manière la plus libre possible, alors il faut effectivement se débarrasser un petit peu de pas mal de bagages, de pensées, etc. Mais au moment où ça se passe, c'est ça qu'on appelle se concentrer. C'est-à-dire que là, je me place d'un point de vue du chef d'orchestre, c'est-à-dire qu'au moment où on fait la première levée, là, on fait appel à des connaissances. Parce qu'il faut bien entrer dans le morceau, alors c'est quoi la pulsation, c'est quoi le truc. Une fois que le premier son apparaît, là, on n'est plus du tout dans « alors maintenant, qu'est-ce qu'il faut que je fasse déjà ?» Et là, on ne fait plus appel aux connaissances, on fait appel à la mémoire fonctionnelle. C'est-à-dire à cette mémoire qui vient de la digestion totale de tous les éléments musicaux qu'on a travaillé avant.
2: Il avait fait une thèse qui s'intitulait « Éléments formateurs dans la technique de composition de Josquin Desprez ». Oui. Qu'est-ce qu'il en a retenu de Josquin Desprez ? Compositeur hein, du 15e, 16e siècle.
4: Oui, tout à fait, fin 15e, début 16e. D'abord, il en a retenu une question, à savoir comment il est possible qu'un compositeur qui a vécu dans des conditions historiques, sociales, culturelles, économiques, si profondément différentes des nôtres, comment peut-il encore nous parler ? C'est une question générale, évidemment, c'est-à-dire c'est censé réfuter les théories trop historicistes ou trop matérialistes qui disent que l'art et l'art musical n'est que l'expression de son temps. Mais si ça c'était vrai, ça veut dire que nous serions enfermés toujours dans nos époques respectives et qu'il n'y aurait aucune circulation possible entre les siècles. Et Josquin Desprez, c'est quand même très très loin de nous et pourtant ça peut nous émouvoir, ça peut nous parler. Et donc, Djelibidak a appliqué à Josquin Desprez un questionnement qui a été le sien pendant toute sa vie. Qu'est-ce qui, dans les sons, est susceptible de produire des formes, c'est-à-dire des ensembles cohérents, des ensembles contraignants, des processus organiques qui nous saisissent et qui nous entraînent avec eux ? Cette question, il n'est pas la seule à se l'être posée. Les phénoménologues des années 1920 se la posent tous. C'est-à-dire, comment est-il possible que de purs sons, sans texte, sans histoire littéraire, sans motif, il ne s'agit pas de poème symphonique, mais disons un quatuor à cordes ou une symphonie sans titre, elle s'appelle juste symphonie en sol majeur. Comment c'est possible que des sons purs, des fréquences, des intervalles, des rythmes, nous touchent, nous émeuvent, nous captivent ? C'est assez miraculeux.

0: On pourrait regarder des extraits de masterclass où précisément la façon d'attaquer va être quelque chose d'absolument déterminant, et il va donc reprendre les participants à cette masterclass quasiment au bout de 2 secondes.
1: La tête encore.
2: Comment tu commences ? Où étais-tu avant ? La partie de poker s'est terminée et on commence à diriger, n'est-ce pas ? Toi ? Pourquoi ce point de... Pourquoi ça ? Quelle est la proportion que tu dois leur transmettre ?
1: Un.
2: 1 à 1, oui.

Comment est le tempo? Il est sorti un peu plus lent de ce que tu voulais. Parce que tu ne te fais pas obéir. Il y a encore des complexes dans le geste, encore une fois. Essaye encore une fois.

0: Oui, plutôt, plutôt. Oui. Mais de quoi as-tu peur?
1: De d'abord moi. De vous, ensuite de...
0: Oui.
1: Tu peux?
0: Le monde est plein de dangers, ce monde, oui, vrai. Alors, fais attention aux quartiers, parce que eux, quand ils peuvent, ils mordent comme ils peuvent, tu sais. Oh. Celui-là, oui. Elle, surtout. Oh.
2: Ah, c'est vraiment intéressant, parce que il détecte la peur de son étudiant, et dans ce que cette peur va ralentir l'interaction avec les musiciens, ou...
3: Pas nécessairement ralentir. Non, il dit effectivement quand on a peur, mais la peur au même titre que d'autres états, on ne peut pas atteindre, on peut rien produire quand on a peur si on est trop embarrassé, ouais. Voilà, inhibé. Et donc là, ce qu'il fait ensuite, c'est ce qu'il décrit aussi dans le livre, c'est qu'il essaye de le détendre, il fait une blague,
2: ouais.
3: en allégeant la situation, en relativisant aussi, en disant bon, le monde est plein de...
2: De dangers, bien supérieurs à ceux qui peuvent être dans cette classe. Ouais.
3: Pour essayer de le détendre, parce qu'il sait que si son étudiant a peur, il n'arrivera à rien.
2: Ouais.
3: Et sur le début de la vidéo, où effectivement il l'arrête avant même que le son sorte des instruments, c'est qu'il l'a repéré, il a senti, dès que l'étudiant positionne ses bras, que ça ne va pas partir, que l'étudiant n'est pas dans les bonnes conditions,
2: ouais.
3: Qu'il n'a pas les bras qui sont suffisamment... prêt, suffisamment libre, que le son ne va pas pouvoir...
2: Parce que quand il lui dit c'est plus lent que ce que tu voulais, mm-hmm. Parce qu'en soi c'est pas un drame que les musiciens jouent plus lentement que ce qu'on veut potentiellement, mais c'est problématique parce que ça veut dire que c'est la preuve qu'il n'y a pas de cohésion d'installer dès le début.
3: Oui, bah, c'est problématique pour un chef d'orchestre quand même qui est censé donner dans sa levée, qui est censé lancer l'ensemble qu'il dirige le tempo. Donc effectivement, c'est pas un drame si on dit il n'y a pas mort d'homme, mais c'est problématique parce qu'il n'arrive pas à être en contact avec ses musiciens. Vraiment.
2: C'est ça, ouais.
3: Et donc c'est
2: là-dessus. Oui, c'est pas une question d'autorité, c'est une question de contact.
3: Oui, bah il lui dit tu ne te fais pas obéir, mais oui, on pourrait le dire autrement. Tu n'es pas en contact avec tes musiciens, tu ne te fais pas comprendre, ça n'est pas clair.
2: Ouais.
3: Ça, ce sont des façons de formuler qui peuvent être un peu plus ou moins délicates.
2: Ouais.
3: qu'il ne dit pas tout de suite, mais ce qui est aussi sous-entendu, c'est tu n'es pas dedans, tu n'es pas dans le moment, tes bras ne sont pas libres, ne vont pas donner la bonne levée, et ça se voit, ça se sent, en fait, ça fait partie des choses que font les chefs d'orchestre, c'est-à-dire qu'il y a beaucoup de choses qui se ressentent et qui se dégagent de leur présence ou de la façon dont ils vont se préparer et donner ce premier geste qu'est la levée. Et donc si, effectivement, le chef est un peu hésitant, et s'il a peur, s'il n'est pas totalement sûr, s'il fait un geste comme ça, ou qu'il essaye de faire ce que le prof lui a appris, ça va pas marcher aussi bien.
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6: Se laisser influencer par lui, quoi. On peut aussi totalement l'ignorer, ce geste, mais si on le prend au sérieux, ça a des conséquences sur le phrasé, sur la manière de jouer, et c'est ça que apprenaient les chefs avec Chelly Vidac. Ce qu'il voulait démontrer avec ce refus d'interprétation, c'est simplement qu'une fois qu'on étudie justement tous les paramètres et qu'on plonge complètement dans une composition, il s'en dégage des évidences ou des lois intrinsèques au phénomène sonore, qui sont données en soi et qu'il faut juste révéler par nous, par le jeu. C'est-à-dire qu'on révèle tel intervalle, on révèle tel contraste rythmique, on révèle tout ça, mais on ne change rien en fait. C'est-à-dire qu'interpréter peut prêter à confusion, c'est-à-dire qu'on peut dire oui, qu'est-ce que je... On ne se pose pas la question en fait de dire qu'est-ce que je peux faire moi, comment je dois jouer ce passage. C'est la réponse est dans le contenu en fait. C'est le contenu qui va donner cette manière de jouer. Et alors souvent on nous dit... Ben oui, mais alors tout le monde va jouer de la même manière, il n'y a plus de personnalité, il n'y a plus rien, etc. Mais pas du tout, en fait, parce que c'est nous, avec nos propres moyens, qui faisons le chemin. Donc c'est même pour nous, même plusieurs fois, à chaque fois différent. Ce qui ne change pas, c'est la fonction de ce qu'on exprime. C'est-à-dire chaque partie a une fonction spéciale, spécifique, en fait, qui fait que le morceau peut exister ou pas, enfin peut se dérouler ou pas, naître ou pas naître. Et ça, c'est chaque personne qui le fait individuellement. Donc dans cette optique-là, on peut parler d'interprétation personnelle, mais on ne change pas le contenu.
7: Parce que j'avais un peu de mal à relier l'idée de réduction et l'idée d'unité, qui est tellement importante pour Chelly Vidac, qui est en fait la réduction est une façon de réduire à l'unité.
8: Absolument.
7: L'ensemble de ce qui se trouve dans une œuvre.
8: Mais, exact, mais on ne peut pas
9: Conrad
8: faire...
9: Conrad von Abel.
8: Ah, tout l'œuvre. Ça, c'est fairy tale. Yeah. C'est-à-dire, il faut qu'on mette tout en sérieux, ce que le compositeur a proposé, pour qu'on puisse, si tout va bien, après beaucoup d'études, beaucoup d'essais dans toutes les directions, peut-être on peut arriver au vécu. Oui, ce mouvement, j'ai pu vivre... comme une unité, mais pas parce que je voulais, laissons unifier la chose. Pas du tout ça. Vous voyez, c'est plutôt la conséquence d'une ouverture permanente, d'une liberté permanente pour pouvoir recevoir, vivre et agir les forces, les relations musicales sur nous. Et ça ouvre la possibilité qu'on puisse arriver à cette vécu d'unité. Et ce soit pour une phrase, ce soit pour tout un mouvement.

0: je vois bien ce que c'est que le temps vécu, mais en quoi est-ce que la musique met le temps vécu dans une disposition particulière ?
1: Alors, tout vient du fait que lorsqu'on essaie de s'approprier une partition, c'est-à-dire une œuvre musicale avec le compositeur qui a mis ce qu'il cherchait à mettre en mouvement, les contrastes, etc. Nous, notre rôle d'interprète, entre guillemets, même si j'aime pas trop ce mot-là, mais d'exécutant en fait par rapport à l'œuvre, c'est de mettre en relation tous les éléments qui sont à notre disposition. Alors, mettre en relation, ça veut dire effectivement réduction, c'est-à-dire ne plus être devant une multiplicité de phénomènes, mais d'essayer de les intégrer en une unité. Et cette unité, ça commence par un intervalle, tout bête, ensuite ça passe à une mesure, ça passe à plusieurs mesures, jusqu'à ce que finalement on appréhende le morceau dans un tout, qui est la conséquence en fait sur le vécu, c'est que si on est vraiment conduit par les contrastes, par tout ce qui, par une ligne de tension musicale en fait qui naît de ces contrastes vers un point culminant, etc. Enfin tout le cheminement d'une œuvre, le temps physique est d'une certaine manière aboli, c'est-à-dire qu'on ne le vit pas en tant que temps physique, on regarde pas sa montre, on n'est pas en train de se dire tiens ça fait 5 minutes que je joue, etc. On est dans la continuité de l'œuvre musicale.

0: médicale, et donc le temps n'existe plus en soi, c'est ça qu'on appelle le temps vécu.
1: La liaison entre la réduction et l'unité, elle peut être très contre-intuitive, parce que puisqu'on dit réduction, on a l'impression de peut-être ramener les choses à une unité à l'état de squelette, alors qu'au contraire, c'est une vision organique de l'unité un peu comme un tout.
0: C'est exactement ça, ouais. Oui. Et c'est pas réduire dans le sens...
1: défini de façon maximaliste même, ouais.
0: Oui, c'est pas réduire dans le sens amoindrir les choses, ouais. C'est réduire dans le sens intégrer de plus en plus d'éléments. C'est tout l'objet de l'étude d'une partition, c'est-à-dire que quand on se confronte à une œuvre musicale, on n'entend pas tout de suite, on n'entend pas toute la richesse, il faut se confronter aux matériaux, voilà, là, telle voix est prioritaire, telle autre voix s'imbrique dans cette voix prioritaire, telle autre contredit, etc. Et le temps, il faut du temps, de toute façon, c'est pas un temps qu'il faut sacrifier, en fait. Il faut vraiment prendre le temps de s'immerger complètement dans l'œuvre. Et là, on peut appréhender toute une richesse, toute la richesse de l'œuvre. Et c'est ça, la réduction. C'est-à-dire mais la réduction peut aussi se faire à un tout petit niveau. C'est-à-dire, si j'arrive à connecter deux sons, c'est déjà une réduction.
1: Oui, parce que l'exemple que prend Conrad Van Abel, oui. C'est le passage de do à sol, déjà.
0: Exactement, ça, c'est une réduction. C'est ouais. Comment on vit ce chemin entre le do et le sol, c'est-à-dire qu'il n'est plus... simplement deux notes séparées, mais qui devient une unité en soi. Et ça, c'est déjà le premier pas, en fait.
1: Qu'est-ce qui, dans le vécu musical, intéressant la phénoménologie par rapport aux autres vécus disponibles dans une existence humaine ?
2: Comment le son agit sur la conscience humaine, sur l'affectivité humaine, et comment il y agit de manière univoque ? C'est-à-dire, est-ce qu'il y a des effets du son qui ne sont pas à notre disposition, qui ne sont pas influençables selon notre bon gré, c'est-à-dire qui se soustraient à notre interprétation. Le mot faisait voir rouge à Tchelibidac, enfin, plus il vieillissait, moins il voulait en entendre parler, il disait « il n'y a rien à interpréter ». Alors ça, c'est quelque chose qui pour moi a été une véritable conversion existentielle, quand j'ai compris cela, parce que j'avais quand même une carrière de musicien amateur derrière moi à ce moment-là. Il s'agit de se mettre à l'écoute de tout le contenu émotionnel, toutes les forces qui sont à l'œuvre, rythmiques, mélodiques, harmoniques, périodiques, métriques, tout cela. Toutes ces forces sont à l'œuvre dans une composition, alors dès lors qu'elle sonne, c'est pas sur le papier, il faut qu'elle se mette à sonner. Et quand elle se met à sonner, eh bien toutes ces différentes sonorités, il faut les mettre ensemble de telle sorte qu'il en résulte une unité cohérente, c'est ce qu'on appelle une œuvre, et il n'y a pas 36 000 manières de les mettre ensemble. C'est-à-dire que si de cette première sonorité doit sortir cette deuxième, puis cette troisième, puis toutes les autres qui suivent, et que tout ça doit produire finalement un point culminant auquel il n'y a plus d'autre possibilité que de revenir vers la détente et vers la fin, il n'y a rien à interpréter, il y a à chercher ce chemin-là. Et ce chemin, il est finalement le même pour tous, même si dans sa concrétisation physique, acoustique, il peut différer entre tel ou tel.
1: Comment est-ce que on transmet en pratique la pensée et l'approche de Tchelibidac ? Parce que vous faites un certain nombre de masterclass avec des musiciens. Ça consiste en quoi ? À leur faire désapprendre leurs réflexes analytiques ou interprétatifs ?
3: Vous avez raison. Si c'est un réflexe, parfois c'est nécessaire. Sinon, si c'est pas un réflexe qui marche seul, il faut rien détruire, il faut juste trouver cette ouverture possible dans l'écoute. Et l'écoute dans le sens très large. Si j'ai une partition, je parle d'une écoute que peu à peu se met en place. Une écoute des relations que je lis et par mon savoir, mon expérience, mes connaissances, ça se transforme dans des relations musical, sonore, et rythmique, et tout ça. Alors, c'est pas direct, c'est pas de l'écriture à une compréhension musicale, non. Il faut que ça soit transformé Et ça, ça démontre la formation, ça démontre les connaissances, yeah, pour qu'on puisse, comme on dit, lire une partition. Mais il ne s'agit pas juste de lire, sinon de trouver la capacité que tout ce qui est écrit, toutes ces relations, commencent à sonner en moi, commencent à prendre réalité dans mon vécu.
1: Est-ce que dans le rapport au musicien, il y a quelque chose de l'ordre d'une liaison à établir entre le chef et l'orchestre avant même d'entrer dans le son ?
3: Oui, il faut une ouverture, il faut un esprit de découverte, de curiosité, absolument. Là, il faut défaire beaucoup. Vous avez raison, c'est ce que vous avez dit au début. Oh, ça c'est le combat éternel du chef. Mais toutes les réactions conditionnées, tous les réflexes, le plus banal, c'est forte. C'est déjà pas une réaction musicale, c'est une réaction mécanique, bien appris. A, F, ok, je joue forte. Bien, mais si on se demande pour un instant, ok, mais il y a 74 personnes qui jouent aussi forte. Alors comment le forte de chacun peut faire sens? Quel rôle a mon forte en rapport avec des autres voix? Est-ce que je suis la voix qui guide? Est-ce que je suis la voix qui va parallèle? Est-ce que je suis le contrepoint? Est-ce que je suis la basse, l'harmonie?

0: Mais de par les affinités bouddhistes de Chelyabhidhak, il faut donc aussi bien souligner que cette sensibilité, elle a quelque chose d'objectif, elle n'est pas l'affect psychologique que je peux ressentir au contact de telle ou telle jolie petite mélodie.
1: Absolument. C'est ce que est finalement le fondement, pas seulement de l'approche de la musique, de la phénoménologie musicale, sinon, en vérité, c'est le fondement de toute société humaine, de tout contact humain. On trouve que quelque chose en commun. Très souvent, on ne peut pas le nommer, mais très rarement qu'on doute totalement. Peut-être quand on est dans une dépression grave, il y a des situations extrêmes. Mais normalement, c'est ça qui nous fait un être social. Et en musique, ça se concrétise très fortement au moment où on est confronté avec des phénomènes sonores. Parce que dans la manière comment une quinte agit sur nous, on peut trouver des similitudes sans qu'on y parle. Il ne s'agit pas, oh, cette quinte, taram, ah, elle me paraît héroïque, vers la victoire, et on n'a pas besoin de ça. Mais on peut très bien vivre que ce n'est pas un intervalle, ce n'est pas une réalité qui va vers la clôture, quelque chose qui va vers le futur. Alors, et ça c'est commun, ça c'est pas une interprétation. Alors, après toute cette étape dans laquelle on a identifié, on a pu vivre ce que le compositeur a essayé de lier un à l'autre, un phénomène à l'autre, pour finalement faire nous vivre une forme.

0: 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Il est 23h. 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
1: Au programme aujourd'hui, Lebègue, Méhul, Van Hal, Monteverdi, Couperin, Chausson, Schumann, Frescobaldi et Boccherini. Un musicien français, Nicolas Lebègue, dont les origines ne sont pas très bien connues. Il est apparenté avec les Le Nain, car ils étaient trois célèbres peintres du XVIIe siècle, comme Lebègue. Nicolas Lebègue quitte sa ville natale, Laon et la Picardie, pour s'installer à Paris en 1656. 8 ans plus tard, il prend le poste d'organiste titulaire de l'église Saint-Merry, un poste qu'il tiendra jusqu'à sa mort en 1702. C'est une bonne situation. Cela lui permet de composer et surtout d'enseigner. Parmi ses élèves, citons Nicolas de Grigny, d'Agincourt, et on suppose Julien. 12 années après cette nomination, il devient aussi co-titulaire de la chapelle royale, les autres étant Nivers, Buterne et Thomelin. Pour débuter avec Nicolas Lebègue, nous vous proposons un court extrait de la symphonie sur fa du deuxième livre par Thierry Médère à l'orgue.

Un court extrait de la symphonie sur le fa du deuxième livre de Nicolas Lebègue par Thierry Médère à l'orgue. De la Picardie, poussons jusqu'aux Ardennes et arrêtons-nous à Givet. Cette ville a vu naître en 1763 une célébrité du monde musical en la personne d'Étienne Nicolas Méhul, l'auteur du chant du départ. Il apprend la musique auprès de l'organiste de Givet, personnage aveugle mais sûrement bon professeur, puisque le jeune Nicolas est nommé organiste des franciscains au couvent des Récollets de Givet. Puis il arrive à Paris et voici ce qu'il écrit. « J'arrivais à Paris en 1779, ne possédant que mes 16 ans. Ma veille et l'espérance, j'avais une lettre de recommandation pour Gluck. C'était mon unique désir en entrant dans la capitale et cette idée me faisait tressaillir de joie. » Fin de citation. Avec un tel professeur, on comprend qu'il puisse se mettre à l'ouvrage et devenir le plus important compositeur d'opéra en France pendant la Révolution. Berlioz admirait Méhul. Il a écrit à son sujet « Il était convaincu que l'expression musicale est une fleur adorable, délicate et rare, d'une odeur exquise qui ne fleurit pas si on ne la cultive et qui peut se faner d'un coup. » Un de ses 33 opéras est la Stratonice, créé à la salle Favart en 1792, comédie héroïque en un acte sur un livret d'Hoffmann. Et de nouveau Berlioz qui nous dit dans ses mémoires, après une reprise de l'ouvrage à l'opéra en 1820, « J'admirais beaucoup dans Stratonice l'ouverture d'abord, l'air de Sélécus et le quatuor de la consultation, mais l'ensemble de la partition me parut un peu froid. » Puis dans un chapitre suivant, il affirme connaître la partition par cœur. Nous allons nous en faire une idée en écoutant le récitatif et l'air d'Antocius, numéro 3, par Yann Beron, la Capella Collegiensis, dirigée par William Christie.

Méhul romantique et Méhul révolutionnaire, oui, incontestablement le romantisme allait révolutionner la musique du 19e siècle. C'était Yann Beuron avec la Capella Collegiensis, qui était dirigée par William Christie, dans l'air d'Antiochus, extrait de la Stratonice. Un compositeur tchèque dont le nom en français est Jean-Baptiste Van Hal. Il est né en Bohême en 1739, auteur de plus de 1300 ouvrages, où l'on compte plus de 100 quatuors, 76 symphoniques, des divertissements, des sérénades et de nombreuses pièces pour piano et de la musique de chambre. Parmi ses nombreux élèves, un certain Ignace Pleyel qui deviendra célèbre. Van Hal mourra à Vienne en 1813. Voici, de Van Hal, le final de la Sinfonia Cosmita BC 11 par l'ensemble Concerto Köln mené par Conrad Ruland.

C'était un final, celui de la Sinfonia Cosmita BC11 de Jean-Baptiste Van Hall par le Concerto Köln dirigé par Konrad Ruland. L'Orfeo de Monteverdi reste dans l'histoire comme le premier opéra de l'histoire, avec un H majuscule, de la musique. Le livret étant dû au poète Alessandro Striggio. Sur la couverture de la première édition, le titre est « L'Orfeo Favola in Musica » da Claudio Monteverdi. Cette édition est datée de 1609. Auparavant, cet opéra avait été représenté en 1607 en février pour le début des fêtes de carnaval. La première représentation moderne a été donnée par Vincent d'Indy à la Scola Cantorum à Paris. Souvenons-nous qu'en 2007, nous fêtions le 400e anniversaire de ce drame lyrique, puisque l'Orfeo retrace le mythe d'Orphée dont la musique touchait même les animaux. Orphée qui rencontre Eurydice, l'épouse, puis accablé de chagrin quand celle-ci meurt, piqué par un serpent. Orphée supplie les dieux de lui permettre d'aller la chercher aux enfers. Nous allons écouter le début du deuxième acte, justement quand il apprend qu'Eurydice vient de mourir. Victor Torres, Gloria Banditelli, Gerd Turk, Giovanni Cacamo, Coro Antonio Il Verso, l'ensemble Lilima sous la direction de Gabriel Garrido.

Orphée vient d'apprendre la mort d'Eurydice. C'était le début du deuxième acte de l'Orfeo de Claudio Monteverdi avec Victor Torres, Gloria Banditelli, Gert Turk, Giovanni Cacamo, Coro Antonio Il Verso, l'ensemble Les Limaces sous la direction de Gabriel Garrido. François Couperin est l'héritier d'une longue tradition familiale où s'est déjà illustré son oncle, Louis. Mais incontestablement, c'est bien le neveu qui deviendra François dit le Grand. Organiste titulaire de l'orgue de l'église Saint-Gervais à Paris et d'un quartier, c'est-à-dire un trimestre à l'orgue de la Chapelle Royale. Son œuvre comprend de nombreuses pièces instrumentales et vocales, profanes ou religieuses, organistes et clavecinistes. Ses messes, le son des ténèbres pour le mercredi saint, ses sonates et ses concerts royaux le placent au premier rang des compositeurs français. Nous vous proposons non pas une leçon des ténèbres, mais une pavane. La pavane est une danse de cour, lente, qui se danse près du sol par des couples disposés en cortège. On peut imaginer la scène, tant elle est représentée au cinéma ou dans les films de KPDP, entre autres. Voici donc la pavane en fa dièse mineur de François Couperin par Laurent Stewart au clavecin.

Nous venons d'écouter la pavane en fa dièse mineur de François Couperin au clavecin. C'était Laurence Stewart. Nous avons déjà eu l'occasion de présenter Ernest Chausson, ce compositeur français né au milieu du 19e siècle en 1855, issu d'une famille bourgeoise de l'époque. C'est donc tout naturellement qu'il fait des études de droit et qu'il devient avocat. Mais il veut faire de la musique et devient l'élève de Jules Massenet au Conservatoire de Paris. Ensuite, il sera l'élève de César Franck dans la classe d'orgue. Il va en Allemagne, à Bayreuth, pour assister à la création de Parsifal de Richard Wagner. César Franck et Wagner resteront ses deux principaux maîtres pour quelques opus qu'il nous a laissés, car sa vie fut très brève. À 55 ans, il meurt d'un accident de vélo. Il est enterré au cimetière du Père Lachaise à Paris. Parmi ses œuvres, nous trouvons une chanson perpétuelle que nous interprète maintenant Anne-Sophie Fonotter, accompagnée par Bengt Forsberg au piano.

Anne-Sophie Fenotter, mezzo-soprano, toujours aussi merveilleuse, dans cette chanson perpétuelle d'Ernest Chausson, elle était accompagnée par Bernd Forsberg au piano. Nous revenons au romantisme, romantisme allemand, cette fois avec Robert Schumann. Ce compositeur, né dans un quartier de Bonn en 1810 et mort à Bonn en 1856, est un compositeur littéraire par excellence. Sa musique illustre à la perfection la figure d'un romantisme passionné et brûlant, témoignant le souffle de liberté en ce début de XIXe siècle. Nous allons entendre non pas une de ses symphonies, mais une fantaisie Stück pour clarinette et piano, opus 73 numéro 1, par Sharon Kam et Itamar Golan.

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Fantaisie-stuque pour clarinette et piano, opus 73, numéro 1 de Robert Schumann. Une pièce composée en 1849 et interprétée par Sharon Kahn à la clarinette et Itamar Golan au piano. Un autre compositeur italien, contemporain de Claudio Monteverdi, ils n'ont que 16 ans d'écart. Monteverdi étant l'aîné, ils sont morts tous les deux la même année en 1643. Je veux parler de Frescobaldi. Girolamo Frescobaldi est originaire de Ferrare, compositeur, musicien, organiste et claveciniste. Il devient titulaire à vie en 1608 des orgues de la basilique Saint-Pierre de Rome, bien qu'il fît un bref séjour à la cour des Médicis à Florence pendant 5 années. Son style, très personnel, fait une large place aux dissonances, à la modulation, aux ruptures subites de rythme. Invention mélodique toujours renouvelée, laissant croire à de l'improvisation. Nous allons écouter Guillemette Laurence dans l'aria di Romanesca de Girolamo Frescobaldi. Elle sera accompagnée par le Capriccio Stravagante de Skip Sempé.

L'aria di Romanesca de Girolamo Frescobaldi, chantée par Guillemette Laurence, accompagnée par l'ensemble de Skip Sempé, Capriccio Stravagante. Nous restons en Italie, ou du moins toujours avec un compositeur d'origine italienne, avec Luigi Boccherini. Il est né en 1743 à Lucques, près de Pise. C'est en Toscane. C'est le troisième enfant d'une famille qui en compte sept. Très jeune, il montre un intérêt pour la musique. Dès l'âge de 5 ans, son père, musicien, lui donne ses premières leçons. Mais étonné par les dons de son fils, il décide de le confier à Domenico Vannucci, violoncelliste et maître de chapelle au Luc. Il donne son premier concert à l'âge de 16 ans, ce qui lui permet d'obtenir une bourse d'études. Son père ayant obtenu un poste à Vienne, en Autriche, il emmène son fils nanti de son diplôme. Mais le jeune Luigi ne se plaît guère et préfère un poste plus modeste dans son pays, au Luc. Il monte une petite troupe de musiciens et fait une tournée qui passe par la France, où il obtient un certain succès d'ailleurs. L'ambassadeur d'Espagne le rencontre en compagnie de Manfredi, un compatriote, au concert spirituel. Il les décide de s'installer à Madrid, leur faisant miroiter une place stable sous la protection du frère du roi d'Espagne. Boccherini, accompagné de sa mère, s'installe en 1768 à Madrid. Il ne rentrera plus en Italie. Pendant 2 ans, la vie n'est pas celle qui était promise, mais enfin, il est engagé par l'infante Don Luis. Il meurt à Madrid en 1805, nous laissant un répertoire très riche et varié. Nous allons écouter l'Allegro con spirito du concerto pour violoncelle G478 par Ivan Monighetti au violoncelle et accompagné par l'Académie für alte Musik.

0: L'Allegro con spirito du concerto pour violoncelle G478 de Luigi Boccherini par Ivan Monighetti au violoncelle et l'Académie Feralte Musique. 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

0: Une nouvelle heure sur ta radio. Il est minuit. 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